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Alatique, merci d'être à l'écoute du O97.1. Et je suis là pour régler un de vos problèmes ou un problème, là, c'est un gros mot, là, mais tu sais, des fois, ça nous tente pas de cuisiner. 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
3: Voici vos nouvelles, Arsenal Média. Le projet de centrale à la cogénération à la biomasse de Bedjiwan a franchi une nouvelle étape avec une collaboration avec une filiale d'Énergir, GMGNL. Cette collaboration permettra la mise en place d'une desserte de gaz naturel liquéfié dans la communauté afin de faire fonctionner la centrale dans les moments où il ne serait pas possible de le faire avec la biomasse. Le docteur Horacio Arruda vient d'être nommé à titre de directeur de la santé publique de Santé Québec, Mauricie et Centre du Québec. Cette nomination entrera en vigueur le 2 août pour un mandat de 2 ans. Docteur Arruda occupait déjà cette fonction de façon intérimaire depuis octobre 2025. Il n'est plus nécessaire de présenter sa carte d'hôpital lorsqu'on se présente au centre de la TUC de Santé Québec. Cette annonce suit l'activation du dossier santé numérique en mai dans les deux régions vitrines, soit le nord de Montréal ainsi que la Mauricie et le centre du Québec. Finalement, côté météo à la TUC, ce soir et cette nuit, c'est des averses avec un risque d'orage et le minimum est de 17 degrés.

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Mon nom est Danaë Thériault et on est ensemble en direct du studio d'Éco-PTM jusqu'à minuit. 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

ce mardi 21 juillet. C'est un plaisir de vous accompagner jusqu'à minuit. 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Et pour vrai, vraiment une belle programmation qu'on a pour cet événement. 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
3: Voici vos nouvelles, Arsenal Média. Le projet de centrale à la cogénération à la biomasse de Bedjiwan a franchi une nouvelle étape avec une collaboration avec une filiale d'Énergir, GMGNL. Cette collaboration permettra la mise en place d'une desserte de gaz naturel liquéfié dans la communauté afin de faire fonctionner la centrale dans les moments où il ne serait pas possible de le faire avec la biomasse. Le docteur Horacio Arruda vient d'être nommé à titre de directeur de la santé publique de Santé Québec, Mauricie et Centre du Québec. Cette nomination entrera en vigueur le 2 août pour un mandat de 2 ans. Docteur Arruda occupait déjà cette fonction de façon intérimaire depuis octobre 2025. Il n'est plus nécessaire de présenter sa carte d'hôpital lorsqu'on se présente au centre de la TUC de Santé Québec. Cette annonce suit l'activation du dossier santé numérique en mai dans les deux régions vitrines, soit le nord de Montréal ainsi que la Mauricie et le centre du Québec. Finalement, côté météo à la TUC, ce soir et cette nuit, c'est des averses avec un risque d'orage et le minimum est de 17 degrés.

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On est

Fantastique. Merci d'être à l'écoute du O97.1. Et je suis là pour régler un de vos problèmes ou un problème. Là, c'est un gros mot, là. 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
2: Voici vos nouvelles, Arsenal Média. Le projet de centrale à la cogénération à la biomasse de Bedjiwan a franchi une nouvelle étape avec une collaboration avec une filiale d'Énergir, GMGNL. Cette collaboration permettra la mise en place d'une desserte de gaz naturel liquéfié dans la communauté afin de faire fonctionner la centrale dans les moments où il ne serait pas possible de le faire avec la biomasse. Le docteur Horacio Arruda vient d'être nommé à titre de directeur de la santé publique de Santé Québec, Mauricie et Centre du Québec. Cette nomination entrera en vigueur le 2 août pour un mandat de 2 ans. Docteur Arruda occupait déjà cette fonction de façon intérimaire depuis octobre 2025. Il n'est plus nécessaire de présenter sa carte d'hôpital lorsqu'on se présente au centre de la TUC de Santé Québec. Cette annonce suit l'activation du dossier santé numérique en mai dans les deux régions vitrines, soit le nord de Montréal ainsi que la Mauricie et le centre du Québec. Finalement, côté météo à la TUC, ce soir et cette nuit, c'est des averses avec un risque d'orage et le minimum est de 17 degrés.

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Mon nom est Danaë Thériault et on est ensemble en direct du studio d'EcoPTM jusqu'à minuit. 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

En ce mardi 21 juillet, c'est un plaisir de vous accompagner jusqu'à minuit. 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C'est au complexe culturel à 15h que vous allez pouvoir en profiter. Et pour vrai, vraiment une belle programmation qu'on a pour cet événement. Donc, si vous voulez découvrir ça va être quoi, rendez-vous sur le directionlatique.ca dans la section événements et vous allez voir les mercredis cinéma estival au complexe culturel. 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
2: Voici vos nouvelles, Arsenal Média. Le projet de centrale à la cogénération à la biomasse de Bedjiwan a franchi une nouvelle étape avec une collaboration avec une filiale d'Énergir, GMGNL. Cette collaboration permettra la mise en place d'une desserte de gaz naturel liquéfié dans la communauté afin de faire fonctionner la centrale dans les moments où il ne serait pas possible de le faire avec la biomasse. Le docteur Horacio Arruda vient d'être nommé à titre de directeur de la santé publique de Santé Québec, Mauricie et Centre du Québec. Cette nomination entrera en vigueur le 2 août pour un mandat de 2 ans. Docteur Arruda occupait déjà cette fonction de façon intérimaire depuis octobre 2025. Il n'est plus nécessaire de présenter sa carte d'hôpital lorsqu'on se présente au centre de la TUC de Santé Québec. Cette annonce suit l'activation du dossier santé numérique en mai dans les deux régions vitrines, soit le nord de Montréal ainsi que la Mauricie et le centre du Québec. Finalement, côté météo à la TUC, ce soir et cette nuit, c'est des averses avec un risque d'orage et le minimum est de 17 degrés.

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Bienvenue dans vos 100 000 matins, édition du mercredi 22 juillet. Fred Côté avec vous jusqu'à 9h. Bon matin, bon mercredi, j'espère que vous allez bien, que vous nous écoutiez du haut 97.3, du haut 92.1, du haut 106.5, du haut 104.1, du haut 97.1 du côté de Latuc, vous êtes salués, du haut 104.3, 102.1, 95.7 en Abitibi. Les autres, vous êtes reconnus, le centre du Québec, Montérégie, merci d'être là. Ce matin, encore une petite pensée pour vous autres, là. En Abitibi, tabarouette, hein? Ça continue la pluie, mais inquiétez-vous pas, là. Ça s'en vient le beau temps, puis ça, c'est sur l'ensemble de la province, là. Aujourd'hui, ça devrait être la dernière journée de schnout. Quoique, hein, vous en avez peut-être profité pour faire des choses en dedans, faire des activités, t'sais. Oui, c'est plate quand t'es, tu sais, que t'es au camping, là, mais, t'es en vacances, t'avais prévu plein d'activités extérieures. C'est sûr que c'est un petit peu moins le fun, mais il y a toujours moyen de s'arranger, puis ça reste quand même des vacances. Mais inquiétez-vous pas, là, à partir de demain, ça va être beau pour plusieurs jours. Là, ça repart, là, une série de beaux temps. Qu'est-ce que j'ai pour vous autres aujourd'hui? Francis Frappier va être avec nous autres dans à peu près une trentaine de minutes pour la chronique financière. On va parler des documents, des fameux documents. Testament, contrat de mariage, contrat de vie commune. Il y en a un paquet de documents qu'il faut avoir. Et d'après moi, le plus important, ça doit être le testament, parce que tout le monde en a un. C'est pas sûr que tu vas te marier dans la vie, mais le testament, c'est pas mal sûr. Tu sais, il y a, comme on dit, là, comme l'adage dit, il y a deux choses qui sont sûres dans la vie, les impôts puis la mort. Fait que c'est certain qu'à un moment donné, tu vas avoir besoin d'un testament, ça c'est sûr et certain. Fait que Francis Frappier, là, va démêler tout ça avec nous autres aux alentours de 6h30. Chronique bien-être aussi avec Vanessa Boulay, ça c'est autour de 7h45. Mais sinon, dans quelques minutes, le café, c'est-tu bon, c'est-tu pas bon? Bon, c'est certain que tu sais, si t'en bois 48 dans ta journée, je pense que c'est pas super bon. Je dirais ça. Mais je pense qu'avec modération, comme toute chose, il y a peut-être des bénéfices pour le café matinal. Fait que je t'en reparle dans quelques minutes. Parce que bien oui, tu sais, on fait des études, puis on fait des études encore, puis je trouve ça le fun parce qu'on arrive toujours au même résultat. C'est bon de prendre du café. Je t'en reparle dans les prochaines minutes. On a toujours de l'excellente musique. Ça change pas, ça. Simple Plan avec Summer Paradise, avec Sean DePaul. Mais pour tout de suite, un groupe qu'on aime bien. Eux aussi sont un peu partout à travers le Québec dans différents festivals. C'est Classe Moyenne avec Je suis en vacances. Merci d'être avec nous autres. On vous souhaite un bon mercredi. Je dis.

Est-ce que pour vous autres, le café est essentiel le matin ou c'est un petit luxe que vous faites seulement en vacances? Vous n'êtes pas un grand buveur de café ou au contraire, vous êtes caféinomane? Ben, peu importe. Est-ce que c'est bon, oui ou non, pour la santé? C'est ce qu'on a fait comme test. D'ailleurs, moi, je suis curieux de savoir, vous autres, qu'est-ce que vous en pensez? Vous autres, comment vous prenez ça, votre café? Est-ce que vous en prenez beaucoup? Quelles sont vos habitudes de consommation de café? 1-855-40-RADIO, 1-855-407-2346. Vous arrêtez toujours à la même place, vous le faites à la maison. Il y a tellement de façons de faire ça. Il y a tellement de façons de prendre son café le matin que ça diffère de personne en personne. Mais on fait quand même des études, parce que on sait que l'incidence de la caféine, ou du moins d'un surplus de caféine dans le corps humain, c'est peut-être pas l'idéal. Mais avant d'arriver là, tu as le temps d'en prendre, tu as le temps de te réveiller en masse, parce que l'étude dont je vous parle, là, c'est que on parle à peu près 3 à 5 tasses de café de 8 onces. 400 mg de caféine par jour, là, ça n'a pas d'incidence. Même dans certains cas, ça va peut-être même aider votre tension artérielle. Ceux qui ont des facteurs élevés, on dit dans l'étude, là, ceux qui ont des facteurs élevés, ben la consommation de café dans les normes, là, en respectant les quantités, ben ça peut faire baisser un petit peu ta pression. Là, dis pas, wow, OK, ben, la caféine, c'est bon. Fait que moi, pour aller m'acheter 3 ou 4 Red Bull ou autre boisson énergisante. Non, ça, c'est au contraire. Ça, c'est pire. Parce que, bien sûr, oui, il y a la caféine, mais il y a un paquet d'autres affaires qui, eux, viennent tout annuler l'effet de la caféine puis vont te donner, au contraire, peut amener des problèmes de santé assez graves pour ce qui est de la consommation des boissons énergisantes. Mais pour ce qui est du café, somme toute, c'est bon. Ça dépend aussi de ce que tu mets dedans. C'est ce que dit l'étude. Le café noir, bien sûr, c'est pur. Il n'y a rien de... C'est-à-dire, à part la caféine, qui, oui, encore une fois, en quantité trop grande, peut être un peu dommageable, mais tu sais, quand t'es une consommation modérée, t'es correct. Il est noir, il n'y a rien d'autre dedans, c'est correct. On dit, à la rigueur, peut-être un peu de lait, mais le lait contient du sucre à la base, mais de rajouter du sucre, là, ça vient un peu annuler les effets, puis ça vient rajouter, dans le fond, dans ton café, quelque chose qui est pas vraiment bon pour ta santé, ça, on le sait, là, les effets du sucre aussi, là, qui peuvent être nocifs. C'est certain, mon gars, que si tu prends un 4-4, là, chez Tim, hey, il m'en prend un 4 lait, 4 sucres, et tabouette. Je vais dire, comme Max a déjà dit, t'aimes pas ça le café. Prends-toi un milkshake, fais quelque chose, mais tiens-toi loin du café. Puis parlant du sucre, il y en a partout du sucre. Et il y en a peut-être même à des endroits où t'aurais jamais pensé qu'il y avait du sucre. Et je te parle de ça dans les prochaines minutes, tout de suite après l'écoloc. On connaît le coup d'harmonica, hein? Ça passe, cette affaire-là. Tu dis, hop, pareil, ça y est. On s'en va sur la rue principale. L'écoloc dans le meilleur de la musique à haut. Merci d'être là.

Parlez-en à ceux qui ont besoin de couper le sucre dans leur alimentation ou des diabétiques. Du sucre, il y en a partout, partout. Et il y a des chercheurs qui en ont découvert jusque dans l'espace. Ouais, ouais, t'as bien compris. On a trouvé du sucre dans l'espace et ça a un paquet de retombées scientifiques, cette affaire-là, parce que... Déjà, à la base, là, on s'explique très mal la présence du sucre sur la Terre. Comment c'est arrivé ici? Et selon les études qu'on a fait, ben, ça aurait été amené par des astéroïdes, par des comètes qui se seraient écrasés sur la Terre au début, où il y a des milliards d'années. Donc, le sucre est apparu comme ça. Ça veut dire que le sucre vient de quelque part ailleurs dans l'univers. Et les études ont prouvé aussi que, oui, l'eau, elle est importante dans la création de la vie, mais le sucre en fait partie aussi. Parce que dans l'ADN, on retrouve du sucre. Dans notre ADN, ben, je dis notre, l'ADN sur la Terre, parce que tout a un ADN, il y a aussi du sucre. Fait qu'il y a un lien à faire là direct. Ce qui fait dire aux scientifiques que, ben, s'il y en a sur la Terre, il doit en avoir ailleurs, quelque part dans l'univers. D'ailleurs, moi, j'adore cette citation d'Albert Einstein quand on lui a posé la question. À une certaine époque, Einstein était l'homme le plus intelligent sur la Terre. Et c'est certain qu'on lui posait un paquet de grandes questions existentielles. Et à un moment donné, un journaliste qui l'a posé, il dit, Monsieur Einstein, il dit, pensez-vous, qu'est-ce que vous pensez au niveau de la présence de vie ailleurs dans l'univers? Puis tu sais, il a dit... C'est tellement grand, cette affaire-là, là, que si on est tout seul là-dedans, je vais vous dire une affaire, c'est une méchante perte d'espace. Et effectivement, moi, c'est ce que je crois aussi. C'est tellement vaste, l'univers, c'est tellement... Tu sais, on peut même pas commencer à penser, à imaginer la grosseur puis les distances qu'il y a. Fait que c'est certain qu'on peut pas être tout seul là-dedans. Surtout avec des exemples comme ça où... Tu sais, ça s'est promené, là. Ça s'est promené dans différentes galaxies. Ça s'est promené dans différentes... endroits à la grandeur de l'univers, ce fameux sucre-là qui est créateur de vie. Fait qu'il y a-tu d'autres éléments comme ça qui se sont promenés? Y a-tu d'autres planètes où le sucre est atterri puis a réussi au fil de millions et de milliards d'années à créer la vie? Ça reste quand même très complexe. Puis je vous épargne là, tous les détails scientifiques de l'étude. Mais ce qu'on a trouvé bien, bien drôle, c'est qu'on a étudié en particulier... un endroit de notre galaxie, de la Voie lactée, fait pas si loin que ça de nous autres. Et dans cet endroit-là qu'on a analysé, on a été capable de découvrir un type de sucre qu'on retrouve ici sur Terre, mais dans les framboises. Donc, ben oui, une galaxie, ou du moins un système planétaire avec un goût de framboise. Ça reste quand même bien bizarre, mais tu sais, le sucre... Dans ton alimentation quotidienne, ça en prend pas trop, mais pour créer la vie, puis un peu partout dans l'espace, je trouve ça bien, bien intéressant. C'est Gabriel Fredette qui nous chante « Tant qu'on est toi et moi » dans le meilleur de la musique à haut. Merci d'être avec nous autres ce matin.

0: Alors, disons que pour une courte pause, première pause, et puis après ça, on a Francis Frappier qui s'en vient avec la chronique financière et aussi de l'excellente musique avec, entre autres, Jonathan Pinchot et Arpin Lépine.
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1: Ici Michel Scarpino, voici le bilan de l'actualité. Tout d'abord, le docteur Horacio Arruda vient d'être nommé à titre de directeur de santé publique de Santé Québec-Mauricie, Centre du Québec. La nomination entrera en vigueur le 2 août pour un mandat de 2 ans. Docteur Arruda occupait déjà cette fonction de façon intérimaire depuis octobre dernier. Au fil de sa carrière, il a notamment été directeur national de la santé publique et sous-ministre adjoint durant une bonne partie de la période de la COVID-19. Il apparaissait régulièrement lors des points de presse télévisés du gouvernement du Québec. Le projet de centrale à la cogénération à la biomasse Nimiscio-Obidjuan a franchi une nouvelle étape avec une collaboration avec une filiale d'énergie, GMGNL. Ce partenariat permettra la mise en place d'une dénaturelle liquéfiée dans la communauté afin de faire fonctionner la centrale dans les quelques moments où il ne sera pas possible de le faire avec la biomasse. Cela peut arriver dans des circonstances où on retrouve des corps étrangers dans la biomasse ou lors de toute situation qui peut avoir un impact sur l'opération de la centrale, affirme Grégoire Lemay, directeur général de la société en commandite Onimiscio-Obidjuan.
2: L'utilisation du gaz va être, dans un premier temps, lors de démarrage à froid, donc après une maintenance ou un arrêt prolongé pour entretien, bien, pour allumer les feux, on a besoin. Une fois que la combustion est lancée, c'est surtout s'il y a des variations dans la qualité du combustible.
1: Et puis 2026, c'est une année électorale au Conseil de la Nation Atikamekw. L'élection pour le poste de grand chef aura lieu le mardi 1er septembre. Les personnes intéressées à ce poste doivent poser leur candidature avant le vendredi 31 juillet à midi. La fonction est actuellement occupée par Constant Awashish. Celui-ci devrait faire savoir d'ici la fin du mois s'il sollicite un 4e mandat. C'était vos actualités Arsenal Média. 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
3: Latuc, j'espère que t'as pas serré ton parapluie pis tes bottes d'eau trop loin parce que tu risques d'en avoir besoin aujourd'hui. Là, c'est des averses toute la journée. Risque d'orage aussi cet après-midi avec un maximum à 21. Présentement, on a 19 au cœur de la ville. Pour demain, ça reste un peu le même scénario là, avec de la pluie maximum 23. Donc, on prévoit que les averses vont cesser en après-midi. Puis après ça, ben, le soleil devrait arriver. Puis il s'installe pour quelques jours. Là. Vendredi, c'est beau avec du soleil pour le week-end aussi. Là, on prévoit un week-end ensoleillé. Claudia Martel vous attend dans son émission Le Trafic à compter de 15h. 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Merci d'être avec nous. Ce matin, bonne journée. Restez bien branchés. Allez pas trop loin parce que Francis Frappier s'en vient dans quelques minutes pour sa chronique financière. On va parler des fameux documents. Testament, contrat de mariage, contrat d'union, peu importe. Là. On va parler de ces documents-là. Documents importants à avoir. On fait ça tout de suite après un de nos préférés ici dans le meilleur de la musique. Puis c'est vrai. Avec raison, une belle grosse voix de même. Faites de la bonne musique, ce gars-là. C'est Arpin Lépine avec Chance. Merci d'être avec nous autres. À haut!

0: On parle finance avec lui à toutes les semaines. Il est de chez Finexia. Francis Frappier qui est avec nous ce matin. Bon matin, Francis.
1: Yes, bon matin, Fred.
0: Comment ça va?
1: Ça va super bien, toi aussi.
0: Ça va très bien, merci. Certainement. On n'est pas en vacances, mais on a du fun.
1: Ah ben oui, effectivement. Toi, tu reviens de vacances. T'es frais dispo.
0: Ouais, presque, là. Presque. Puis en plus, j'en ai une autre qui s'en vient, là. Mais ça, on le dira pas trop fort, Francis. Ce matin, Francis, on va parler des documents. Tu sais, on va parler de testament, on va parler de contrat de mariage, on va parler de ça. Pourquoi ce matin, on aborde ça?
1: Ben, parce que c'est important, puis parce que les gens, ils savent pas. Aussi simple que ça.
0: J'aime ça.
1: On passera pas par quatre chemins, on va dire la vérité. Fait que les conséquences de pas faire ou de ne pas connaître ces bouts de papier, ça devient important. Et les incidences, je te dirais, qui sont encore plus importantes que les connaître, parce que si on les connaît pas et on les fait pas, ben ouais. C'est là qu'il arrive, s'il arrive quoi que ce soit, s'il arrive une séparation, s'il arrive un divorce, s'il arrive un décès, qu'est-ce qui se passe à travers ça, puis c'est quoi les impacts dans nos stratégies, puis ça peut amener des belles problématiques, malheureusement.
0: Bon, ben on va commencer par le testament.
1: Ben, le testament, ça serait le bout de papier que tout le monde devrait avoir. C'est aussi simple que ça. Puis, il y a trois façons d'y faire. Il y a soit d'aller, oui, chez le notaire, qui est la meilleure façon, parce que tu as un professionnel qui va être là pour te faire penser à tout. Donc, et c'est simple, c'est rapide. Donc, lorsque on exécute le testament lors du décès, à travers ça, ben c'est écrit. La recherche testamentaire permet de trouver ton document. La succession se passe un peu plus vite parce que t'as pas besoin d'aller faire homologuer par un juge puis se le fait des deux autres façons, ce que je vais expliquer. Donc, c'est la meilleure façon de faire le tout. T'as le testament standard et tu pourrais aller même les gens qui ont des actifs un peu plus importants avec des enfants mineurs. Je recommande même le testament fiduciaire, mais ça, c'est pas tous les notaires qui le font, donc à magasiner.
0: Francis, est-ce que je me trompe en disant que ça va être un peu moins cher chez le notaire faire un testament que, mettons, une hypothèque et puis acheter une maison?
1: Oui, c'est moins cher, effectivement, parce que...
0: Moins de job.
1: Oui, mais c'est pas la même chose. Mais là, j'amène deux autres solutions qui sont gratuites immédiatement. Puis de dire, ben on n'en a pas ou on veut pas mettre l'argent là-dessus. Ben voici deux autres façons gratuites de faire le testament. Il y a le testament holographe, donc de l'écrire à la bonne mitaine, façon de parler. Donc, on l'écrit à la main, on écrit la date, on écrit le testament. Je lègue tout à Fred à mon décès et ainsi de suite. Fait que ça, c'est le testament holographe. Regardez des modèles, il y a des modèles en ligne, échec-le, puis comme souvent aux gens qui n'en ont pas, surtout les conjoints de fait, que c'est pire, mais le mariage, c'est un peu mieux, mais c'est pas wow non plus. Donc, ce soir, prenez 3 minutes et quart, écrivez testament, on est le 21 juillet, je lègue tout à mon chum, je lègue tout à ma femme, je lègue tout, puis après ça, lors du double décès, je lègue ça aux enfants. T'sais, je le mets simple, mais t'sais, c'est comme je dis, souvent, ouais. ça fait la job. Puis l'autre façon, c'est devant témoin. Donc, ça pourrait être écrit à l'ordinateur de dire, bon, mais je lègue si je fais telle affaire. Et par contre, devant témoin, ça veut dire que tu signes devant deux témoins. Ce qui est important, c'est que les témoins ne doivent pas être bénéficiaires, ne doivent pas être héritiers, puisqu'ils vont être déshérités. Et les témoins, c'est seulement des témoins de signature. Ils t'ont vu signer. Ils sont pas obligés de savoir ce que t'as écrit à l'intérieur. Fait que ça, c'est les trois façons parce que le testament, il va tout aider lors du décès de cette façon-là. Tandis que couple, conjoint de fait, c'est comme deux amis. Fait que même s'il y a un enfant qui est mineur, même s'il y a un enfant tout court là-dedans, l'autre conjoint, il n'y a rien. Fait qu'on achète une maison à deux, on a 50-50. Ça va bien. Oups, malheureusement, décès prématuré, la vie a fait en sorte que c'est l'enfant qui va hériter la moitié de l'autre conjoint. Okay. Fait que ça se retrouve avec une hypothèque sur le dos, un conjoint de moins, un revenu de moins. Et fait que là, c'est comme, oui, avec ma licence d'assurance, on en jase un peu plus, mais c'est comme, le testament, il est là. Couple marié, s'il y a des enfants, là, c'est deux tiers et un tiers. Fait que c'est pas parfait encore. Deux tiers aux enfants, un tiers aux conjoints, donc les deux tiers qui s'en vont aux enfants. Fait que tu sais, le testament règle au point de vue du décès de cette façon-là.
0: Oui, je pense qu'on est mieux d'être préparé. T'sais, c'est déjà une assez mauvaise nouvelle si en plus de ça, c'est compliqué au niveau du legs, puis au niveau de tout ça, là, quand on est bien préparé puis qu'on est à l'ordre dans nos affaires, je pense que ça va simplifier grandement les choses. Là, tu as parlé de conjoint de fait, tu as parlé de mariage, tout ça. Il y a des contrats de mariage qui peuvent être faits. Est-ce qu'on peut faire des contrats de mariage aussi, sans être, je veux dire entre guillemets, quand on est simplement conjoint de fait, si on n'est pas marié?
1: Ben exactement. Tu sais, contrat de mariage nous dit on a un contrat d'office, puis on peut, tu sais, quand on se marie réellement, on peut pas se faire notre propre contrat. Là, on va rentrer dans le patrimoine familial. On n'aura pas le temps d'en parler ce matin probablement, mais tu sais, aller lire c'est quoi le partage du patrimoine familial. Il y a la loi 56 aussi pour les conjoints de fait qui ont eu un enfant après le 30 juin, qui est un mini partage patrimoine. Donc là, on est c'est toujours en cas de divorce, séparation à ce niveau-là. Mais le conjoint de fait devrait se faire ce qu'on appelle un contrat de vie commune. C'est les gens qui partent en affaires se font des contrats d'actionnaires. T'sais, ils vont se faire une convention entre actionnaires. C'est comme, hey, ça va bien, on se part une business, mais une année, si on divorce, il se passe quoi? Ben, si on divorce, habituellement, c'est que ça va pas si super bien que ça, on s'entend là-dedans. Fait que, t'sais, le contrat de mariage fait en sorte que c'est déjà prévu que voici, c'est ça qui se passe.
0: Et on va faire
1: après ça, on peut accepter refuser. Mais c'est la même chose au point de vue du conjoint de fait. On s'en vient, on habite ensemble. Ouais, mais là, parce que c'est moi qui avais acheté la laveuse sécheuse. Ah, c'est moi qui ai fait la mise de fonds sur la maison. Ah, mais c'est écrit où ça? Qu'est-ce qu'il y en est? Qu'est-ce qui se passe? Fait que pendant que ça va bien, malheureusement, c'est la même chose en affaire, ben, c'est d'écrire le bout de papier qui dit la journée que ça va aller mal. Parce que si ça va mal, puis ça va bien mal aller s'il y a un divorce, on s'entend. C'est rare les divorces. Ah, ça allait bien, mais on s'est divorcé.
0: Oui, c'est ça. On est content.
1: Puis on prévoit la fin, la façon qu'on veut pour vous dire, ben, on l'avait prévu quand ça allait bien. On va le faire de cette façon-là. Donc, contrat de vie de commune, testament, deux bouts de papier à faire, super important.
0: Puis les ajourner aussi, j'imagine, tu sais, tenir ça à jour, parce que, mettons que tu rencontres ton conjoint, ta conjointe, t'es avec elle, t'as fait un, comme tu dis là, un contrat, pas un contrat de mariage, mais un contrat de vie commune, t'as fait ça au début, parce que là, tu t'achetais une maison, t'achetais différentes choses, mais là, t'es rendu à 15 ans plus tard, il y a un chalet qui s'est rajouté, il y a d'autres choses qui se sont ajoutées, faut que tu mettes ça à jour aussi à un moment donné, là.
1: Ouais, moi, je dis, oui, si on y pense qu'il y a un moment spécifique, mais c'est de juste faire... À ce temps, on a tous des téléphones, on a tous des agendas là-dedans. Une petite mise à jour aux 3 ans, tu sais, c'est comme ça. Parce que, j'ai déjà demandé à un client, hey, quoi de neuf dans ta vie, mettre son dossier à jour. Ah, rien de neuf, je m'en viens des enfants, il y avait un enfant de plus. T'as oublié que t'avais un enfant de plus. Fait que tu me dis, si t'as oublié ça de me dire ça, parce que la vie va vite, puis pour toi, c'est comme, c'est dans le day-to-day, ben, mettez-vous une petite révision aux 3 ans. Ça fait pas de tasse, c'est aussi long que ça.
0: On va suivre tes conseils, Francis, parce qu'ils sont toujours judicieux. Merci beaucoup. 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Merci, puis on se retrouve la semaine prochaine, Francis.
1: Yes, merci. Très bonne journée.
0: Salut.

0: Courte pause dans vos 100 000 matins. Après ça, moi, j'aime ça. Tu sais, il m'énerve, il me tape ses nerfs, Donald Trump. C'est effrayant, j'en fais quasiment des boutons. Je pense que je me réveille des fois la nuit en le laissant. Mais bon, qu'est-ce que vous voulez? Hein, il est là. J'ai vu quelque chose de très drôle, je vais vous en reparler dans quelques minutes. Deux affaires bien drôles. Un chandail que j'aimerais beaucoup m'acheter, que j'aimerais porter, mais je suis pas américain. Fait que je pense pas que ça serait bien, bien d'à propos. Sinon, ben, vous savez un peu ce qui s'est passé à la Coupe du Monde? J'ai adoré ce que les Espagnols ont fait. Je vous en reparle tout de suite après. As Well et Last Name, c'est ce qui s'en vient pour vous autres. En musique, tout de suite après ceci.
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Bon, il fait pas mal de jaser de lui, là. On le sait, là, de ce temps-ci, avec les tarifs, puis les menaces de ci, puis les tarifs de douane, tout le kit. Notre cher voisin, cher voisin, quoi, on va dire que c'est ironique, j'ai vu

s'installe à côté de la photo, quasiment deux mains dans les poches en disant, ben moi aussi, je veux être sur la photo. Moi aussi, Donald, je veux être sur votre petite photo de famille. Et il a été sur les photos de famille. Fait que partout à travers le monde, partout on a partagé les photos des champions de la Coupe du monde de soccer, l'équipe espagnole, t'avais Donald Trump qui était là, pas rapport sa photo. Ben les Espagnols, eux, ont décidé de régler ça et ils l'ont enlevé. Grâce à la magie de Photoshop, Donald Trump a été effacé de toutes les photos qu'on a pu avoir de cette conquête de la Coupe du monde. C'est pas vrai qu'on va garder des souvenirs de cette deuxième Coupe du monde dans l'histoire du pays avec un Donald Dumb sur la photo. On s'est dit, c'est pas vrai, ça arrivera pas. Fait qu'on l'a fait. Bravo aux Espagnols. Je marche comme on tombe de Vincent Vallière. C'est ce qu'on a pour vous autres dans le meilleur de la musique. À haut. Bonne journée.

Je le sais, tu pensais que j'étais pour finir cette heure-là. Sans te faire le petit quiz de l'année, ben non, je vais le faire. J'ai moins de temps que d'habitude, fait que je te laisserai pas de tourne pour y penser. Va falloir que ça se fasse assez rapidement. Mais pourquoi mes affaires sont toutes passées de même? Et là, il y a quelque chose, un bug qui se passe. Attendez un petit peu. Bougez pas, là. J'ai un petit motadine de Mercure qui me rétrograde ça, là. J'haïs ça. Tabarouette. Bon. Où c'est que j'en suis? Pourquoi ça a joué? OK, on est là. OK. Excusez-moi. Oh, je rentrerai pas là-dedans. On va juste se dire que c'est Mercure qui rétrograde. Fait que quiz, le plus gros mensonge de l'année. Je te donne une année, il y a trois affirmations. Sauf que là, je te donnerai pas de tune pour y penser. On va aller à la réponse tout de suite, là. Ce matin, on est en 2004. En 2004, à la télé, Guy Lepage anime pour la toute première fois la version québécoise de Tout le monde en parle. Au sport, en 2004, les Expos de Montréal, malheureusement, disputent leur tout dernier match de leur histoire. Et en musique, la nouvelle

0: blonde de Justin Trudeau. Katy Perry lance la pièce « I Kissed a Girl ». Je te laisse une seconde, deux secondes, trois secondes, quatre bateaux, cinq bateaux coulés, six bateaux coulés, sept bateaux, ça y est, c'est fait. Ben, c'est I Kissed a Girl. I Kissed a Girl, ça a été lancé en 2008 et non pas en 2004. Encore une fois, merci au collègue Sylvain Morin pour ses quiz. On s'en va rejoindre un autre collègue, le journaliste Louis-Philippe Arnois pour un bulletin de nouvelles nationales. Moi, je suis de retour tout de suite après. Un pour les sports, puis deux pour une belle deuxième heure de vos 100 000 matins. Merci d'être là.
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3: Bon mercredi, ici Louis-Philippe Arnoirel. Le Québec et l'Ontario ne s'entendent pas concernant la riposte à donner à la hausse des droits de douane sur les produits canadiens annoncée par Donald Trump lundi. Le premier ministre ontarien Doug Ford appelle à une riposte agressive de toutes les provinces pour frapper les États-Unis, tandis que Christine Fréchette veut éviter toute escalade additionnelle. Les chefs de gouvernement de toutes les provinces étaient réunis hier à Charlottetown, à l'île du Prince-Édouard, pour le sommet estival du Conseil de la Fédération. Le premier ministre Mark Carney a pour sa part d'y envisager toutes les options si les droits de douane de 50% sur une panoplie de produits canadiens prennent effet. Par ailleurs, les premiers ministres de 9 provinces ont annoncé hier qu'ils supprimaient les principaux obstacles aux ventes interprovinciales d'alcool. L'accord prévoit que les réglementations provinciales seront modifiées afin de permettre aux brasseurs et distillateurs de vendre de l'alcool directement aux consommateurs, quelle que soit la juridiction concernée. Les ventes directes aux consommateurs de bière, de vin et de spiritueux fabriqués dans une province et expédiés vers une autre étaient jusqu'à présent largement régies par des accords interprovinciaux ou interdites. Les premiers ministres du Québec, du Yukon, des territoires du Nord-Ouest et du Nunavut n'ont pas signé l'accord. La première ministre du Québec, Christine Fréchette, a toutefois écarté hier tout retour des produits alcoolisés américains sur les tablettes de la SAQ. Et pour terminer, une potentielle tornade aurait fait des dégâts sévères hier après-midi près de Harrington dans les Laurentides. Après une journée marquée par plusieurs orages marginalement violents, Environnement Canada a indiqué hier soir que la menace principale était essentiellement terminée. Une signature tornadique aurait été observée de Bell Falls jusqu'à Lac McDonald entre 17h24 et 17h42. Une alerte d'orage violent avec la mention de possible tornade était déjà active. Selon le météorologue à Environnement Canada, Dominique Martel, la tornade aurait sur son passage déplacé une maison, détruit un petit boisé et coupé des poteaux d'Hydro-Québec. C'est ce qui complète vos actualités Arsenal Média. Passez une bonne journée sur nos ondes.
4: Allons-y au sport. Ben là, il y a plusieurs joueurs qui sont encore sans contrat dans la Ligue nationale de hockey. Il y en a un de moins, parce que là, ça part, là, les séances d'arbitrage, ça commence, je pense demain, les premiers. Du Kirby Duck était dû pour le 30 juillet, finalement, ça a été réglé, là, mais bon, je pense que la plupart des joueurs, là, ça commence le 25, ou dans ce coin-là. Jason Robertson reste à Dallas, lui, pour l'instant, a signé un contrat d'un an d'une valeur de 12 millions de dollars. OK, il est bon, Jason Robertson. Là. Puis c'est à peu près le même débat que je vais avoir avec Connor Bedard et tout ça. Oui, c'est des bons joueurs. Oui, je le sais que le marché est rendu là. Mais tabarouette, 12 millions pour Jason Robertson. Pas fait grand-chose dans la Ligue. Là. Même affaire avec Connor Bedard. T'sais, le seul qui mériterait un genre de gros salaire comme ça là, dans les jeunes de la Ligue nationale, là, ben un, ça serait... le trois quarts des joueurs du Canadien de Montréal, mais ça serait Macklin Celebrini. Lui, il a une saison. Lui, c'est tout un joueur. Connor Bedard encore, oui. On a dit qu'il était générationnel. Oui, il est bon, mais il produit pas tant que ça non plus. Là. En tout cas, rien pour écrire à sa mère, comme on dit. Sinon, on surveille ce qui se passe dans la LSHL. Je savais même pas que ça existait. Living Sisu Hockey League, qui est une ligue d'été 3 contre 3, parce que Demidov et Zarovski se sont fait un gros plaisir hier. Il y a d'autres joueurs du Canadien aussi qui sont là, là, entre autres Zachary Bolduc, Jake Evans, on a Alexandre Carrier qui joue et plusieurs autres joueurs aussi de la Ligue nationale. Fait qu'on a bien du fun et surtout qu'on marque beaucoup de buts. Visiblement, Demidov puis Zarovski s'entendent très, très bien. Et sinon, rapidement, dans le baseball majeur, on surveillait ça hier, un match entre les Red Sox de Boston qui pouvait égaler un record vieux de 1946 avec une 15e victoire consécutive. Ben, c'est pas arrivé. Ben, pas qu'ils ont perdu. C'est pas arrivé. Point, il n'y a pas eu de match. Le match a été suspendu. Le match a été annulé là, ou remis à une autre fois à cause de la pluie là, contre les Orioles de Baltimore. Fait qu'on va surveiller ça ce soir parce que cette série-là, c'est pas parce que le match a été annulé que la série s'arrête. Fait que ce soir, s'il y a un match, ben encore une fois, les Red Sox de Boston qui pourraient égaler ce record vieux de 1946.
5: Oh.
4: Bienvenue dans vos 100 000 matins, édition du mercredi 22 juillet. Fred Côté avec vous jusqu'à 9h. J'espère que vous allez bien. Merci de nous avoir choisi ce matin, que vous nous écoutiez du haut 97.3, au 92.1 au centre du Québec, au 106.5, au 181 en Montérégie, du côté de la Mauricie, au 97.1 Latuc et en Abitibi, au 104.3, au 102.1 et 95.7. Merci d'être avec nous autres. Je vous le dis toujours, là, mais je me répète, vous rajoutez .ca à la fin des indicatifs que je viens de donner, ça vous amène sur nos sites web, les sites web officiels d'Arsenal Média, de vos stations haut. Là-dessus, vous avez un paquet d'informations, des concours, vous avez une section rattrapage, vous pouvez nous écouter en direct, donc peu importe où c'est que vous êtes, si vous avez moindrement un peu d'Internet, vous pouvez suivre nos activités quotidiennes, que ce soit dans vos 100 000 matins, que ce soit dans le meilleur de la musique en avant-midi, pour les grands baisers avec Richard Zetsewa, pour vos émissions du trafic. On est là, on vous accompagne avec de la bonne musique et un paquet de sujets intéressants. Il y en a un bien intéressant dont je vais vous parler dans quelques minutes parce que ça, je sais pas si c'est arrivé. J'ai fait des recherches puis j'ai pas trouvé d'autres fois où c'est arrivé dans l'histoire pour des artistes québécois. J'ai bien hâte de vous en reparler parce que au début, on a ri d'eux autres. On trouvait ça bien drôle, bien bizarre, mais tabarouette, ils sont en train d'accomplir des affaires. T'sais, plus ça avance, plus ça continue de monter, plus ça continue d'être extraordinaire, puis plus on continue de réaliser des exploits comme celui dont je vais vous parler. Dans quelques minutes, on fait ça après. On a du Sublime qui s'en vient en musique, ça c'est tellement bon. Mais pour tout de suite, c'est Dracula avec Tame Impala. Merci d'être avec nous autres dans vos 100 000 matins. Dans le meilleur de la musique,

C'est rendu quand on entend ces riffs-là, ben on les reconnaît tout de suite. Ils ont maintenant leur sonorité, on les connaît. Au début, on a trouvé ça bien bizarre. Leur passage à Tout le monde en parle a fait énormément jaser. C'est certain que, bon, comment est-ce qu'on peut prendre ça, des gens qui, comme ça, inventent une histoire qu'on est des extraterrestres, qu'on vient d'ailleurs, puis, tu sais, on le sait bien que c'est tout ça, c'est pas vrai, là. Mais quand même, ils créent un buzz qui est international, angine de poitrine, bien sûr, là. Vous savez de quoi je parle, là. Si jamais vous étiez dans le coma depuis les quelques mois, derniers mois, ben, ça s'appelle angine de poitrine. Des gars qui sont déguisés. Il paraissait que c'est deux gars du Lac-Saint-Jean, deux excellents musiciens, qui font jaser d'eux autres à travers la planète. Les spectacles sont à guichet fermé. Il n'y a pas de dévoilement d'identité. On est, tu sais, on n'a pas créé un buzz, se déguiser, faire quelque chose juste pour se faire connaître, puis après ça, dire, ah, c'est nous, je m'appelle Sébastien, moi, je m'appelle Jean-François. Non, c'est pas ça pantoute, là, angine de poitrine. Fait que, on reste là-dedans. On a donné un spectacle extraordinaire à Montréal dans le cadre du festival de jazz. C'était plein. On a fermé les rues à Montréal. Vous allez dire, ouais, mais il était déjà fermé, Fred, pour que le monde y aille. Oui, je le sais. Mais on a fermé l'accès au site parce qu'il y avait tellement de monde, c'était tellement compacté qu'on ne pouvait plus rentrer personne sur le site. La police était obligée d'empêcher le monde de rentrer. Fait que c'est vraiment un buzz planétaire ici au Québec. Ça marche fort. Moi, j'ai un ami avec qui on parle bien de musique. Quand j'ai parlé de ça, il est tombé. Il dit, j'enchaîne de poitrine, je capote là-dessus, je vais voir son spectacle. Moi, je suis un peu moins dans mon style musical, là, mais quand même, il faut reconnaître l'excellent. La performance qu'ils sont capables de faire, ce qu'ils sont capables de créer, ce qu'ils sont en train d'accomplir au niveau de la popularité, au niveau de la musique, c'est quand même assez phénoménal. Et ben, autre consécration pour la formation québécoise Angine de poitrine, c'est qu'ils ont fait, ils font la une du magazine Billboard Canada, qui est quand même un prestigieux magazine de musique. Je pense que dans la vie, là, dans le prestige des magazines musicaux, il y a Rolling Stones qui est en haut, là, qui a toujours été dans le sommet de l'histoire. Mais après ça, le magazine Billboard, pour les amateurs de musique, c'est pas mal une référence aussi. Fait que, ben, félicitations. J'ai le goût de leur dire, moi, félicitations. Puis on devrait être contents, qu'on soit d'accord ou non, qu'on aime ou non leur concept de musique, qu'on aime, oui ou non, comment ils se présentent, peu importe. Ben, il faut quand même reconnaître. Tu sais, à une certaine époque, là, moi, je vais vous dire une affaire, j'ai jamais été un grand fan de Céline Dion. J'écoute pas du Céline Dion. J'ai des fois des tunes qui m'arrivent dans la tête, là. Mais, tu sais, je suis pas un grand fan de Céline Dion, mais je sais reconnaître quand même qu'elle a une voix extraordinaire, que c'est une des plus grandes voix du monde. Et quelle performance et quelle carrière elle a eue et elle a encore, Céline Dion. Fait que, faut rendre à César ce qui appartient à César. Puis, ben, bravo à Angine de poitrine. Mais on les a pas en musique, on a plutôt Jonas Tomalty et Traveling Century dans le meilleur de la musique à haut.

0: courte pause et après ça, on va se parler de publicité. Pas publicité radio, on va se parler de publicité de télé parce qu'il y avait un genre de gala qui célébrait, qui remettait là, des prix aux meilleures publicités. Puis il y en a une couple que j'ai beaucoup aimé, moi. Puis vous les avez sûrement vus. Moindrement, vous écoutez la télé, là, moindrement, vous les avez vus, c'est sûr et certain. C'est des grandes publicités qu'on connaît très, très bien. Que j'ai bien hâte de vous en parler parce que on fait de la bonne job, on fait de la bonne télé au Québec, autant au niveau des séries, autant au niveau des émissions, que même au niveau de nos publicités. Fait qu'on s'en reparle dans quelques minutes.
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3: Ici Michel Scarpino, voici le bilan de l'actualité. Tout d'abord, le docteur Horacio Arruda vient d'être nommé à titre de directeur de santé publique de Santé Québec-Mauricie, Centre du Québec. La nomination entrera en vigueur le 2 août pour un mandat de 2 ans. Dr. Arruda occupait déjà cette fonction de façon intérimaire depuis octobre dernier. Au fil de sa carrière, il a notamment été directeur national de la santé publique et sous-ministre adjoint durant une bonne partie de la période de la COVID-19. Il apparaissait régulièrement lors des points de presse télévisés du gouvernement du Québec. Le projet de centrale à la cogénération à la biomasse Nimiscio-Obidjouane a franchi une nouvelle étape avec une collaboration avec une filiale d'énergie, GMGNL. Ce partenariat permettra la mise en place d'une dessalinatrice liquéfiée dans la communauté afin de faire fonctionner la centrale dans les quelques moments où il ne sera pas possible de le faire avec la biomasse. Cela peut arriver dans des circonstances où on retrouve des corps étrangers dans la biomasse ou lors de toute situation qui peut avoir un impact sur l'opération de la centrale, affirme Grégoire Lemay, directeur général de la société en commandite Onimiscio Obidjouane.
4: L'utilisation du gaz va être, dans un premier temps, lors de démarrage à froid, donc après une maintenance ou un arrêt prolongé pour entretien, ben pour allumer les feux, on a besoin. Une fois que la combustion est lancée, c'est surtout s'il y a des variations dans la qualité du combustible.
3: Et puis 2026, c'est une année électorale au Conseil de la Nation Atikamekw. L'élection pour le poste de grand chef aura lieu le mardi 1er septembre. Les personnes intéressées à ce poste doivent poser leur candidature avant le vendredi 31 juillet à midi. La fonction est actuellement occupée par Constant Awashish. Celui-ci devrait faire savoir d'ici la fin du mois s'il sollicite un 4e mandat. C'était vos actualités Arsenal Média. 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
5: La Tuque, je suis bien d'accord avec toi. Là, on commence à être un peu tanné de la pluie, mais il va falloir être patient, il va falloir attendre à vendredi avant le retour des belles journées. Pour aujourd'hui, c'est des averses toute la journée. Risque d'orage aussi cet après-midi, avec un maximum à 21. Présentement, on a 20 degrés au cœur de la ville. Demain, il y a des averses en matinée, mais ça devrait cesser là, vers l'heure du midi, puis ça se dégage tranquillement pas vite. Puis après ça, ben, le soleil s'installe pour de bon. Vendredi, c'est beau. Samedi aussi, puis ça va être chaud aussi avec des maximums qui tournent autour de 27. 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Merci d'être là. Bonne journée.
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5: Dans quelques minutes, je vais te parler de ce gala qui a eu lieu il y a quelques semaines de ça, où on remettait les prix pour les meilleures publicités du côté du Québec. Et vraiment, ce sont d'excellentes publicités. J'ai hâte de vous en reparler tout de suite après. Nars Barkley, c'est la pièce «

On est bon au Québec, on est bon avec la musique qu'on fait, on est bon avec les émissions, nos séries, mais on est aussi bon avec notre publicité. Puis il y avait un grand prix de la publicité québécoise, un grand gala de la publicité québécoise il y a quelques semaines de ça. Puis je vais vous parler des gagnants, parce qu'il y a des pubs, moi, que j'ai vraiment, vraiment aimé. C'est certain qu'il y en a qu'on était un peu tannés de voir, il y en a qu'on trouve un peu niaiseuse, là, et pas volontairement. Tu sais, moi, une pub niaiseuse drôle, parce qu'on veut que ça soit de même, c'est correct. Mais des fois, il y en a, tu te dis, mais vraiment, il y a des gens qui se sont assis autour d'une table puis qui ont décidé que ça, c'était une bonne publicité. Là. Ça a passé. T'sais, le créateur, déjà, qui l'a créé, lui, il a fait ça. Il a dit, oh, je suis donc fier de mon affaire. Après ça, il y a du monde qui a dit, oh, c'est donc bon, cette affaire-là. Puis finalement, ça l'est pas. C'est tellement niaiseux. En tout cas, mais il y en a de très, très, très, très bonnes. Et cette année a été une excellente mouture. Je commence avec celle de... Puis je veux pas faire de publicité là, gratuite pour ces compagnies-là, mais de toute façon, tu sais... Vous allez les voir, puis vous en entendez parler de toute façon. Là. Métro en fait une belle campagne de publicité. C'est avec le nouveau qui rentre, puis là, l'autre, il explique. Il dit, ouais, faut que tu laves les salades, puis on fait ça de même, puis c'est tout le temps frais. Puis là, ouais, on faisait pas ça dans les autres épiceries où c'est que je travaillais. Fait que je trouve que cette série-là était bien pensée, sans trop ridiculiser la compétition, mais juste assez. C'est juste pour dire, regarde, nous autres, on fait vraiment les choses différemment. J'ai trouvé le concept très, très bon. Sinon, du côté, parce qu'il y a plusieurs catégories, ça, c'était le Grand Prix d'affaires et de stratégie. Il y a le Grand Prix média. C'est le pestacle de fin d'année. Ça, c'est les producteurs de lait du Québec. Je sais pas si vous avez vu ça dans le bye-bye, là, cette année, le pestacle de fin d'année, avec tous les enfants qui ont dans les pubs de lait puis tout ça qui montent un spectacle. C'était cute, c'était bon, c'était drôle. Ça faisait... Oh, puis ça faisait rire en même temps. J'ai trouvé ça super bon aussi. Du côté du design, parce que oui, on pense aussi au design. Il y a un côté aussi numérique, mais aussi un côté design. C'est le groupe MAG qui a gagné les fameuses mayonnaise a révolutionné les sauces et tout ça. Mais ben, paraît-il que leur concept a été bien, bien apprécié au niveau du détail et du design. Je vous ai gardé les deux meilleures pour la fin. Une, bon, peut-être pas meilleure, mais qui a eu le plus grand impact au Québec. C'est vraiment hallucinant ce qu'on a été capable de créer et surtout de l'impact. Je sais pas si quand on a parti ça, quand on a créé les publicités, on a fait ça là, ça va, on va en entendre parler partout. Ce gars-là, il va même être au Centre Bell habillé dans son personnage. Quand le temps est tout dit, c'est parti, c'est cette année qu'on fait le passion à Wally Chirona. Quand c'est ton cinquième aller-retour en deux jours. Mike Chirona, hey, on l'a vu pendant les séries éliminatoires, on l'a vu au Centre Bell. Ce gars-là est devenu une vedette instantanée et la publicité aussi. Ça a remis de l'avant même la vieille toune Mike Chirona de NAC qui avait été pas mal oublié pour la plupart des gens. Mais bref, ça a été ça. Tu sais, quand tu parles d'un impact publicitaire à la grandeur de la province, là. Ça a été extraordinaire. Et celle, moi, qui m'a touché le plus, c'est celle des producteurs de lait du Québec. La jeune fille qui est là, tu la vois toute jeune, elle travaille avec son papa. Son papa, elle l'aide dans l'étable avec les vaches, tout ça. Puis, tu sais, elle est toute jeune, elle a comme 8-9 ans. Puis après ça, elle grandit. Là, on la voit adolescente, elle se pogne avec son père. Elle devient plus grande, elle se pousse de la ferme. Elle s'en va faire son parcours de vie. Elle devient étudiante, elle travaille dans un bureau. Finalement, à un moment donné, on la voit qui a l'air de s'ennuyer un petit peu dans son bureau. Elle reçoit un appel. Son père est à l'hôpital, elle va le rejoindre, puis finalement, quand son père sort de l'hôpital, elle a repris la ferme, puis elle a rajouté sur, tu sais, ferme, machin, et fille en dessous, elle est de retour à la terre avec son père, qui, tu sais, moi, j'en parle là, puis j'ai des frissons, tu sais, ça m'a touché, je sais pas pourquoi ça me touche particulièrement, mais ça, j'ai trouvé que c'était vraiment une très, très, très bonne publicité, celle des producteurs de lait du Québec. D'ailleurs, c'est pas pour rien que ça a gagné ce grand prix-là. Tripping Daisy, I Got a Girl, dans le meilleur de la musique, à haut, 7h33, vous êtes dans vos 100 000 matins. Je suis là, moi, jusqu'à 9h avec vous autres.

0: Restez bien branchés parce que Vanessa Boulet s'en vient dans quelques minutes pour la chronique bien-être. On va parler de... Est-ce qu'on attend un petit peu trop tard? Pourquoi on attend que ça fasse mal avant d'apporter des changements? Vanessa nous explique pourquoi dans quelques minutes, tout de suite après Imagine Dragons, c'est la pièce Wrecked qui s'en vient pour vous dans le meilleur de la musique à haut.
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1: C'est toujours un plaisir de l'accueillir. Vanessa Boulet qui est avec nous ce matin. Bon matin, Vanessa.
2: Bon matin.
1: Comment ça va?
2: Ça va bien, toi?
1: Ça va très bien. Merci, t'es là. Tu vas faire attention à mon mental, tu vas faire attention à notre physique. Puis ça, on adore ça. Puis je trouve ça drôle ce matin parce que tu m'as écrit avant, tu m'as dit, Fred, je te dis pas le sujet de quoi on va parler. Laisse-moi aller, je te pose une question en partant.
2: Ouais, mais c'est ça, j'avais envie de commencer avec une question parce que tu sais, moi, je réfléchis souvent. Puis...
1: Certainement.
2: J'avais envie de te lancer une question, en fait, parce que j'ai réfléchi beaucoup à ça, puis toujours dans mes connexions, puis dans mes échanges que j'ai là, avec mon monde, tu sais, je me pose la question de savoir pourquoi, des fois, est-ce qu'on attend presque toujours que ça fasse vraiment mal avant d'initier le changement, avant de changer.
1: Tu commences fort ce matin. Pourquoi, comment tu t'es amené à se poser cette question-là?
2: Ben, tu sais, comme je te dis, plus j'accompagne des gens, pis c'est des femmes autant que des hommes de plus en plus, je remarque un peu la même chose. On en a parlé aussi souvent. Tu sais, les gens, je pense, manquent pas d'informations. Ils le savent. Ils savent qu'ils devraient mieux dormir, porter davantage attention à leur alimentation, quitter une relation qui leur fait pas de bien, faire attention à leur stress. Puis bon, la liste, elle est très, très longue. Mais tu sais, au final, ils le savent. Fait que tu sais, je me suis demandé à un moment donné, pourquoi est-ce qu'on attend?
1: Ben effectivement, pourquoi qu'on a ça, c'est une question importante. Fait que tu penses qu'au travers de tout ça, Vanessa, on se raconte quand même des histoires, là, on se ment à nous autres-mêmes.
2: Ben tu sais, pas nécessairement. Je pense que profondément, on est humain, évidemment. Tu sais, changer, ça demande de l'énergie, ça fait peur. Tu sais, il faut faire des sacrifices d'une certaine part. Ça nous oblige surtout à quitter quelque chose de connu, qui est confortable. Je pense que notre cerveau fait de son mieux. il négocie à travers tout ce qu'on peut avoir à faire. Puis tu sais, on l'entend souvent, tu sais, oui, ça va aller après les vacances. Puis oui, ça va aller quand les enfants vont être plus grands. Un jour, je vais avoir plus de temps. Là, c'est pas le bon timing. Puis pendant qu'on négocie, ben c'est le temps passe, la vie continue. Puis souvent, le problème, c'est qu'on remarque pas toujours la souffrance qui s'installe comme tranquillement par rapport à ça, parce qu'elle est graduelle. Puis on s'y adapte.
1: Mais finalement, on finit par s'habituer à ça. Comme tu dis, on s'y adapte. Mais ça me fait penser à « je t'ai rendu là ». Tu sais, on dit ça souvent. « Ah là, je t'ai rendu là ». On entend ça souvent.
2: Ben, on l'entend à plusieurs sons, je pense. Puis honnêtement, moi, elle me fascine, cette phrase-là, parce que on va l'entendre justement après un burn-out, après une séparation, un diagnostic, une démission, ou quand tu as touché le fond. Tu sais, je parlais tantôt de vraiment arriver au bout du tape, comme on dit, là. Mais tu sais, la question que je me pose aussi, c'est pourquoi il faut justement attendre d'être rendu là, parce qu'à un moment donné, est-ce qu'on écoute seulement la vie quand elle se met à crier? Tu sais, souvent, les gens vont avoir un wake-up call justement quand ils sont malades. Tu sais, pourquoi on doit se rendre là avant de justement instaurer le changement au lieu d'écouter les petits murmures justement que, tu sais, justement, la vie nous envoie par petites craques, là?
1: Parce qu'il y a des signes avant qu'on arrive au bout, là, comme tu dis.
2: Ben, clairement, tu sais, à un moment donné, les signes sont pas toujours spectaculaires, là. C'est pas tout le temps des red flags qui vont flasher. Tu sais, ça peut être moins d'énergie, moins de patience, moins d'enthousiasme. Tu te lèves brûlé. Tu repousses ce qui te fait du bien. Puis tu sais, on continue de vivre, là. Don't get me wrong. On devient pas malheureux du jour au lendemain, mais tu sais, on sourit moins. On est un peu moins dedans. Puis tu sais, ça arrive tranquillement. On finit par appeler ça la vie, le quotidien, la fameuse routine.
1: Mm-hmm.
2: Puis on s'habitue. Puis on banalise, puis on en parle entre nous. Tu sais, ah ouais, moi je suis brûlée, ah moi aussi je suis brûlée. Tu sais, ça devient comme, on normalise tout ça. Puis finalement, on dit que tout le monde est brûlé, puis que c'est normal, tu sais, jusqu'au jour où ça devient insoutenable.
1: Qu'est-ce qu'on peut faire, Vanessa, pour éviter ça?
2: Ben, tu sais, je pense que comme dans n'importe quoi, j'arrive pas avec une solution miracle. Tu sais, on peut pas éviter.

0: une fois à un moment donné dans ma vie. Puis, tu sais, je le souhaite pas à personne non plus. Je pense que c'est beaucoup plus difficile. Tu sais, puis je préfère mille fois les petits déclics que ceux qui vont arriver un mardi ordinaire où tu vas décider de changer une habitude pour te sentir mieux, puis où te regarder dans le miroir puis te dire simplement, tu sais, je mérite mieux que de continuer comme ça. Tu sais.
1: Ouais, c'est beaucoup plus facile de déplacer un petit tas de terre que de déplacer une grosse montagne aussi. Tu sais, t'as plus d'énergie quand tu le fais au quotidien, quand tu fais dans des petites affaires, ça va être beaucoup plus facile.
0: Ben exactement, parce que t'es pas dans la panique, t'es pas dans la maladie, t'es dans la pleine conscience de ton choix. Donc, tu sais, ça change complètement la game. Puis, tu sais, je pense que les plus beaux changements commencent pas nécessairement dans une crise. Tu sais, ils vont justement commencer dans une pleine conscience quand t'arrêtes de te convaincre que tu es correct. Tu sais, quand on se met les petits yeux en face des trous, là, puis qu'on regarde la vraie vérité, t'arrêtes de négocier avec toi-même puis avec ce que tu ressens. À un moment donné, tu finis par t'écouter, tu décides de respecter les petits signaux, tu sais, avant qu'ils deviennent justement des grosses alarmes, tu sais. Fait que, tu sais, si je pouvais, je pense, souhaiter une chose aux gens qui écoutent aujourd'hui, tu sais, ça serait de ne pas attendre le fameux « je t'ai rendu là », tu sais, c'est de leur souhaiter plutôt d'avoir le courage de s'écouter justement pendant que la vie parle plus doucement.
1: Ouais.
0: Parce qu'elle finit toujours par nous dire la vérité.
1: Effectivement. Puis je te dirais peut-être d'arrêter de négocier avec soi-même aussi. Soyons fermes dans nos négociations. On négocie le moins possible, puis on met un pied, puis on dit « non, ça va faire, c'est moi qui décide ultimement quand même, là ».
0: Ben exactement, parce que tu sais, la seule différence au final, c'est le volume auquel on accepte enfin de l'entendre. Tu sais, c'est ce que tu fais la sourde oreille ou tu fais face à la réalité. Fait que tu sais, je pense que c'est à se poser une question.
1: Ben,
0: c'est à se poser la question.
1: Ce que je comprends, c'est qu'on n'attend pas que ça crie fort. On écoute tranquillement le doux murmure de notre corps qui demande des changements, notre tête qui demande à changer un petit peu pour garder le sourire puis garder une légèreté dans la vie, je dirais.
0: Absolument, parce que s'il y a un petit bruit, c'est parce qu'il y a quelque chose, puis il faut porter attention.
1: Bon, il n'y a pas de fumée sans feu, il n'y a pas de bruit sans alerte ou quelque chose. J'aurais essayé de trouver une meilleure formulation. Vanessa, merci beaucoup. C'est facile de te trouver sur les réseaux sociaux. Vanessa Boulet, B-O-U-L-A-I-S. Merci encore une fois ce matin, puis on se retrouve la semaine prochaine.
0: Merci, bonne semaine.
1: Bye-bye. Et nous, on poursuit en musique avec Francis de Grand Prix, Si j'avais su. Vous êtes dans vos 100 000 matins à haut.

0: Courte pause, on revient avec les nouvelles nationales avec Louis-Philippe Arnois-Harel, les sports et la dernière heure de vos 100 000 matins, c'est là.
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3: Bon mercredi, ici Louis-Philippe Arnoirel. Le Québec et l'Ontario ne s'entendent pas concernant la riposte à donner à la hausse des droits de douane sur les produits canadiens annoncée par Donald Trump lundi. Le premier ministre ontarien Doug Ford appelle à une riposte agressive de toutes les provinces pour frapper les États-Unis, tandis que Christine Fréchette veut éviter toute escalade additionnelle. Les chefs de gouvernement de toutes les provinces étaient réunis hier à Charlottetown, à l'île du Prince-Édouard, pour le sommet estival du Conseil de la Fédération. Le premier ministre Mark Carney a pour sa part dit envisager toutes les options si les droits de douane de 50% sur une panoplie de produits canadiens prennent effet. Par ailleurs, les premiers ministres de 9 provinces ont annoncé hier qu'ils supprimaient les principaux obstacles aux ventes interprovinciales d'alcool. L'accord prévoit que les réglementations provinciales seront modifiées afin de permettre aux brasseurs et distillateurs de vendre de l'alcool directement aux consommateurs, quelle que soit la juridiction concernée. Les ventes directes aux consommateurs de bière, de vin et de spiritueux fabriqués dans une province et expédiés vers une autre étaient jusqu'à présent largement régies par des accords interprovinciaux ou interdites. Les premiers ministres du Québec, du Yukon, des territoires du Nord-Ouest et du Nunavut n'ont pas signé l'accord. La première ministre du Québec, Christine Fréchette, a toutefois écarté hier tout retour des produits alcoolisés américains sur les tablettes de la SAQ. Et pour terminer, une potentielle tornade aurait fait des dégâts sévères hier après-midi près de Harrington dans les Laurentides. Après une journée marquée par plusieurs orages marginalement violents, Environnement Canada a indiqué hier soir que la menace principale était essentiellement terminée. Une signature tornadique aurait été observée de Bell Falls jusqu'à Lac McDonald entre 17h24 et 17h42. Une alerte d'orage violent avec la mention de possibles tornades était déjà active. Selon le météorologue à Environnement Canada, Dominique Martel, la tornade aurait sur son passage déplacé une maison, détruit un petit boisé et coupé des poteaux d'Hydro-Québec. C'est ce qui complète vos actualités Arsenal Média. Passez une bonne journée sur nos ondes.
4: Avant de passer au baseball majeur, on va parler de hockey un petit peu parce que ça se poursuit là. Ces rondes de signature, on sait qu'il y a plusieurs joueurs qui sont encore sans contrat et il y en a plusieurs qui vont aller en arbitrage. Ça commence bientôt là, les sessions devant arbitre. On sait que le Canadien de Montréal, lui, a évité l'arbitrage avec Kirby Dach. Il reste sur pas mal juste deux gros contrats, là, deux gros dossiers sur le bureau de Kent Hughes, c'est-à-dire celui de Zachary Bolduc et celui d'Harbert Jacquet. On verra bien ce qui va se passer. Mais on a appris hier que les Stars de Dallas ont fait signer un contrat d'une saison à l'attaquant Jason Robertson. 12 millions. 12 millions pour un an. Jason Robertson, 12 millions. C'est cher payé. Là. Certains vont dire, ah, oh, ben là, c'est juste un an, Fred, c'est correct, c'est avec le marché, puis tout ça. Je comprends la valeur du marché, puis je comprends qu'il y a une inflation qui est là, puis que le plafond monte énormément l'an prochain, fait que les équipes ont beaucoup d'espace. Mais il y en a qui vont se taper, il y en a qui vont se mordre les doigts, c'est certain, là. Tu sais, je veux bien croire que Leo Carlson, c'est un excellent joueur, mais à 18 millions par année, c'est mieux d'être rentable assez vite parce que ça va coûter cher. Puis à un moment donné, tu vas dire, ouh, là, j'ai-tu bien fait, moi, de donner ça? Même si les Ducks étaient un peu menottés là, dans la situation, je rappelle, offre style des Flyers de Philadelphie à 18 millions, fait que t'es obligé de la coter. Je suis certain que les Ducks ne voulaient pas y donner ce montant-là, mais on est obligé d'y donner. Puis Leo Carlson, ça reste quand même quasiment une recrue, puis c'est le joueur le mieux payé de la Ligue. Ça fait pas de sens. Ça fait aucun sens que ce gars-là gagne ce salaire-là. Et même affaire avec Connor Bedard, j'en ai parlé hier. Je trouve que ce gars-là a signé un ben trop gros contrat pour quelque chose qu'il a pas encore fait. Vous allez peut-être dire, ouais, mais ça va être comme Suzuki. Tu sais, Suzuki, quand il a signé son contrat à 8 millions, il y a 4 ans, tout le monde disait, ça, c'est vaut pas la peine, c'est pas un centre numéro 1, c'est pas ci, c'est pas ça. Je comprends. Peut-être que c'est ça qui va arriver. Peut-être que c'est moi qui est complètement dans le champ. Mais je trouve que c'est cher payé pour quelqu'un qui n'a rien prouvé encore dans la Ligue nationale, comme je trouve que 12 millions pour Jason Robertson, c'est un peu trop. Ça y est, c'est dit. Passons au baseball majeur, parce que on surveillait bien gros ce qui était pour se passer hier, surtout du côté de Boston, Baltimore, parce que les Red Sox de Boston affrontent les Orioles à Baltimore, et ça pourrait être une 15e victoire consécutive pour les Red Sox, ce qui égalerait un record vieux de 1946. Ouais, oui, il y a encore des vieux records de même qui restent dans le baseball majeur, mais le match a finalement été remis à cause de la pluie, fait que ça va sûrement se passer aujourd'hui. Mais quand même, tu sais, les Red Sox sont tout feu tout flamme. Au début de la saison, ils disaient, ouais, OK, c'est correct. Mais là, 19 victoires en 21 derniers matchs, donc 15 victoires consécutives. Je vais vous dire une affaire, ça laisse un peu les Jays dans la brume. Quoique les Jays ont une saison de misère. Là, la question se pose, là, tranquillement pas vite, à l'approche de la date limite des échanges. Est-ce que Toronto va être vendeur? Puis la plupart des experts disent oui. Il se passe rien de ce côté de cette équipe. D'ailleurs, hier, ils ont perdu 12-2 contre les Rays de Tampa Bay. Bienvenue dans vos 100 000 matins, 8h04, 22 juillet, mercredi. Merci d'être avec nous autres, que vous nous syntonisiez du centre du Québec, de la Montérégie, en Mauricie, du côté de la Tuque et en Abitibi. Ben, vous êtes salués. Merci de nous avoir choisis. Merci de nous accompagner. Merci d'être là. T'sais, c'est le fun de vous savoir. On sait que vous participez régulièrement. Vous nous écrivez via la messagerie texte. D'ailleurs, à n'importe quel moment, vous pouvez nous envoyer un petit message, un petit coucou, un petit commentaire, quelque chose de 1-855-40-RADIO, 1-855-407-2346. Ça nous fait plaisir, toujours plaisir de vous lire et de vous savoir là. On a de l'excellente musique tout au long de cette heure-ci, avant l'arrivée de Stéphanie Gagné, là, qui va s'installer aux alentours de 9h, avec entre autres aussi un hit des Grands Bazous. Là. Ça s'en vient dans à peu près une trentaine de minutes. Mais dans quelques minutes, après Somber et Homewrecker, je vais te parler d'un sujet un peu délicat, mais je trouve que on est rendu là. Et le tennis féminin a décidé d'appliquer des règles qui vont être de nouvelles règles aussi au niveau de l'olympisme. Et je vais t'en parler. Je veux pas créer de grands débats, mais je trouve que c'est quand même sensé. Ça fait du sens parce que avec ce qui se passe dans le monde du sport féminin, je pense que c'est important là, d'avoir ça à l'œil. Fait que je t'en reparle dans quelques minutes. On a Somber de Homewrecker qui s'en vient, ou l'inverse, là, Homewrecker de Somber qui s'en vient. Mais pour tout de suite, c'est la Canadienne Alanis Morissette avec Ironic. Merci d'être avec nous autres. À haut.

Haut. Le tennis féminin invente rien. On se plie, si on veut, à des règles qui ont été instaurées dans le cadre des prochains Olympiques. Ce sont des nouveaux tests génétiques. Là, je veux pas parler de grands débats, mais je pense que c'est quand même assez important de le faire. On a eu quelques histoires là, au courant des dernières années. Entre autres, une boxeuse qui a refusé de se battre contre une autre boxeuse parce qu'elle se disait, cette fille-là est anciennement un homme. Et tout dépendant quand se fait le développement, quand se fait le changement, la transition de sexe, ben si l'adolescence est arrivée, si les hormones masculines ont eu le temps de frapper, ben déjà la musculature, l'ossature est bien bien différente et va donner un avantage, automatiquement va donner un avantage. Là, je veux pas être sexiste, je veux pas qu'on me lance des tomates en disant ben ça une femme peut être aussi forte qu'un homme, oui, mais il y a quand même une constante là. Il y a quand même quelque chose qui ne changera pas. C'est à entraînement égal, un homme va toujours être plus fort qu'une femme. À entraînement égal, moi, il y a un paquet de femmes, certains qui sont capables de me prendre, me lever de la terre et me pitcher à l'autre bout de la pièce. Ça, c'est sûr et certain. Il y a un paquet de... presque, tu sais, toutes les joueuses de tennis sont meilleures que moi. Je mets pas ça en cause jamais. Mais je pense que c'est important. Puis là, j'en entends aussi qui lèvent la main dans le fond et qui disent, « Ouais, mais à l'inverse, pourquoi? » Ben justement pour les mêmes raisons. T'sais, une femme qui fait un changement de sexe et qui maintenant compétitionne avec les hommes, ben elle aura pas vraiment d'avantage. T'sais, elle aura pas eu la puberté d'un homme, elle aura pas eu l'adolescence puis le développement musculaire et tout ça d'un homme. Donc elle sera pas avantagée, alors que l'inverse, oui, un homme qui se retrouve à jouer contre des femmes, là, à ce moment-là, c'est il y a un avantage marqué. Même si cette personne-là s'identifie comme étant une femme maintenant, ça reste quand même que sa génétique est celle d'un homme. Et là, on a décidé du côté de la WTA, l'Association internationale de tennis féminin, d'imposer à toutes les joueuses du circuit, aucune exception, ces fameux tests génétiques qui vont être capables de déceler dans les chromosomes. Là. Tu sais, on va vraiment loin, là. Les chromosomes, si, oui, anciennement, c'était un homme ou une femme. On dit pas dans l'article s'il y aura des conséquences ou comment ça va se passer pour la suite des choses. Mais tout ce qu'on dit, c'est que on n'invente rien, là. On se plie vraiment aux nouvelles règles olympiques qui vont avoir lieu. Et aux prochains Olympiques, il va y avoir ce genre de test génétique-là dans à peu près toutes les compétitions. Fait que, à suivre, êtes-vous d'accord ou non? Faites toujours m'écrire 1-855-407-2346, 1-855-40-RADIO.

0: grosse toune des Grands Bazous qui s'en vient pour vous autres avec Working for the Weekend, The Lover Boy, genre de chanson que vous allez pouvoir entendre le midi quand vous synthonisez au et les Grands Bazous de Richard Z. Sur Web. Fait que manquez pas ça à compter de midi. Nous autres, on vous en donne un petit avant-goût. Ça veut pas dire que vous allez l'entendre à midi, celle-là. C'est le genre de chanson que vous allez entendre dans les Grands Bazous de Richard Z. Sirois. Et puis après ça, ben, j'ai un tata du jour. J'aime ça, les tatas du jour. J'en ai tout un pour vous autres.
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1: Ici Michel Scarpino, voici le bilan de l'actualité. Tout d'abord, le docteur Horacio Arruda vient d'être nommé à titre de directeur de santé publique de Santé Québec-Mauricie, Centre du Québec. La nomination entrera en vigueur le 2 août pour un mandat de 2 ans. Docteur Arruda occupait déjà cette fonction de façon intérimaire depuis octobre dernier. Au fil de sa carrière, il a notamment été directeur national de la santé publique et sous-ministre adjoint durant une bonne partie de la période de la COVID-19. Il apparaissait régulièrement lors des points de presse télévisés du gouvernement du Québec. Le projet de centrale à la cogénération à la biomasse Nimiscio-Obidjuan a franchi une nouvelle étape avec une collaboration avec une filiale d'énergie, GM-GNL. Ce partenariat permettra la mise en place d'une dessaturelle liquéfiée dans la communauté afin de faire fonctionner la centrale dans les quelques moments où il ne sera pas possible de le faire avec la biomasse. Cela peut arriver dans des circonstances où on retrouve des corps étrangers dans la biomasse ou lors de toute situation qui peut avoir un impact sur l'opération de la centrale, affirme Grégoire Lemay, directeur général de la société en commandite Onimiscio-Obidjuan.
2: L'utilisation du gaz va être, dans un premier temps, lors de démarrage à froid, donc après une maintenance ou un arrêt prolongé pour entretien, ben pour allumer les feux, on a besoin. Une fois que la combustion est lancée, c'est surtout s'il y a des variations dans la qualité du combustible.
1: Et puis 2026, c'est une année électorale au Conseil de la Nation Atikamekw. L'élection pour le poste de grand chef aura lieu le mardi 1er septembre. Les personnes intéressées à ce poste doivent poser leur candidature avant le vendredi 31 juillet à midi. La fonction est actuellement occupée par Constant Awashish. Celui-ci devrait faire savoir d'ici la fin du mois s'il sollicite un 4e mandat. C'était vos actualités Arsenal Média. 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
3: La TUC, présentement, on a 21 degrés au cœur de la ville et c'est exactement le maximum qu'on attend aujourd'hui. Ceux qui attendent le retour du soleil, il va falloir être patient encore un petit peu. C'est pas aujourd'hui que ça va arriver. On prévoit des averses pour toute la journée avec un risque d'orage cet après-midi. Demain, maximum 23. Il y a des averses en début de journée. Ça devrait cesser là en début d'après-midi. Puis après ça, ben, le soleil qui devrait arriver. Puis une fois qu'il est là, ben, il s'installe pour plusieurs jours parce que vendredi, on prévoit une belle journée avec un maximum à 27. Puis on prévoit aussi un beau week-end sous le soleil. Je tiens à saluer toute l'équipe de l'atelier Roule Vélo. Merci d'être avec nous.

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3: Si. Ouais, un con, un beau tata du jour. Tu sais, question de... Même tu vois ces nouvelles-là, puis tu dis, moi, être français, j'aurais honte. J'aurais honte que ce gars-là ait fait ça. C'est l'histoire d'un touriste français qui est en Islande, et pour y être allé, l'Islande, c'est vraiment un pays magnifique. T'sais, tout est axé sur la nature, les randonnées, la beauté, le bucolique de la patente. Et c'est vrai, parce que c'est super beau. Oui, il y a un paquet de beaux endroits. Et on le voit que les Islandais sont fiers de ça, puis qu'ils travaillent fort pour préserver tout ça, puis tu sais, garder ça de la meilleure façon possible. Puis ce tata français-là s'est loué un Range Rover, puis lui a décidé, non, moi, m'en va faire de la trail. Moi, je rentre n'importe où avec mon Land Rover, puis je fais de la trail et je me filme en filmant de la trail avec mon bâton de machin, là, mon bâton de selfie là, en dehors du véhicule. Puis là, je me filme, puis là, à un moment donné, le monde appelle la police. Hey, il y a un tata là, qui est dans les champs, en train de scraper là. Hein? Puis tu sais, là-bas, la nature est quand même fragile. C'est très nordique comme pays. Puis là, ben le petit lichen fragile, des fois, faut pas trop y toucher parce qu'il va prendre des années, des années, des années avant de se reformer. Pas comme ta pelouse ici là, qui avec un petit peu d'eau, elle devient verte là. Lui il est là, puis il roule là-dedans, puis pas de problème, puis il fait des traces, puis magane tout, puis ça revole en arrière, puis il est content, puis il est heureux, puis il se filme. La police arrive, parfait. Il l'arrête, il donne un ticket. Quand même assez imposant, là. Hey, mon buddy, ça va te coûter 300, je pense que c'est quelque chose comme 350 $ canadiens. À peu près. Fait que, c'est beau. Fait que, tu peux arrêter maintenant. Il dit, parfait, donnez-moi votre ticket. Il met ça dans ses poches, puis il repart. Ah ouais, puis là, je me filme, puis je repète la patente, puis ah ouais, je roule ailleurs, puis je m'en vais. Tu sais, Colin, faut-tu être tata? Hey, les touristes, là. Puis toi, tu vas peut-être en être un quand on va à l'étranger. Hein? Nous, on aimerait ça, là, que les touristes qui viennent ici fassent attention. On aime ça quand ils s'émerveillent devant la nature puis qu'ils respectent les règles. Ben, c'est pareil quand on va à l'étranger aussi. Et ça, je trouve ça complètement épais. Moi, j'aurais donné un ticket. Je l'aurais sacré dans l'avion. J'aurais dit, garde, au lieu de te donner un ticket, là, on va te faire un service, mon gars, là. Laisse faire tes réservations d'hôtel, là. Annule tout ça. Fais tes bagages. On s'en va te chercher dans une heure. T'embarques sur le prochain vol. Direction, on s'en fout. Voilà, aussi simple que ça. Tiens, je l'aurais peut-être envoyé à Marrakech avec les trois accords. Dans le meilleur de musique, c'est Marrakech. Merci d'être là, à haut.

0: Il reste encore à peu près une vingtaine de minutes à vos 100 000 matins avec l'arrivée de Stéphanie Gagné qui s'installe de 9h jusqu'à midi avant que Richard Zeltirois s'installe avec ses grands bazous. Olivier Poitras vous accompagne dans l'après-midi jusqu'à l'arrivée de vos équipes respectives du trafic. De 15h à 18h, vous arrivez quand vous voulez. Eux vont s'occuper de finir la journée de la meilleure façon possible. Fait que restez bien branchés. Les 100 000 matins, ça se poursuit encore pour une vingtaine de minutes.
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6: h 42 minutes. Bienvenue à cette portion locale de l'émission Le Point. L'émission des 100 000 matins. On voit justement le ciel qui sans nuages. Ça va être comme ça pour les prochains jours. Mais vous savez, mauvaise et bonne nouvelle. Mauvaise nouvelle parce que justement d'ici jeudi, d'ici demain, c'est au niveau température, on va avoir du temps plutôt maussade. Mais ça pave la voie à une très belle fin de semaine. On va s'en parler plus tard. Mais le soleil qui sera avec nous à partir de vendredi. Donc très très belle nouvelle. Évidemment, pour les gens qui sont en congé, c'est une occasion d'y penser, de passer du bon temps. Je pense aux gens qui sont en vacances. C'est moins le fun un petit peu quand il fait ce genre de température-là. Mais on s'occupe autrement, bien évidemment. Mais ça ne veut pas dire qu'on va avoir un déluge non plus, loin de là. Des fois, c'est quelques petits nuages. Il y a plus tantôt, mais bon. On va y aller comme ça. Dans l'actualité, beaucoup de choses aujourd'hui. Dans quelques instants, on va recevoir en entrevue, justement, on va parler avec le maire de Latuc. En fait, c'est un extrait de l'assemblée d'hier du conseil municipal. Le conseil a demandé que Latuc puisse être reconnue comme, justement, région éloignée en matière de santé. Devant tout ce qui se passe en matière de santé à Latuc, je vais pas vous faire le topo, là. On en a parlé beaucoup, justement, de ce centre de famille naissance, là, qui a dû cesser temporairement ses opérations jusqu'en septembre, notamment. Alors, c'est un des éléments là qui a fait en sorte que le conseil hier a demandé au gouvernement du Québec, à Santé Québec, de reconnaître la TUC justement comme région éloignée, de façon à ce que ce soit plus facile pour le recrutement, notamment d'infirmières, d'infirmiers. On en parle. On va aussi recevoir au cours des prochaines minutes, justement, Grégoire Lemay. Lui, justement, il s'occupe, il est directeur général de la corporation qui s'occupe de la centrale à la biomasse qui va être en opération à la fin de l'année dans le secteur d'Obidjouane. Entrevue fort intéressante. On en parle donc, justement, d'une collaboration avec Énergir pour l'approvisionnement en gaz naturel liquéfié là-bas qui va permettre d'alimenter la communauté en électricité dans les moments où ce sera peut-être plus pas facile de le faire ou moins évident de le faire avec la biomasse. C'est pas des moments qui sont très très nombreux là, ça arrive une fois de temps en temps, mais il y aura justement une belle collaboration qui est mise sur pied. Puis tant qu'à faire, ben on s'est informé justement sur la suite des travaux de construction parce qu'on est dans les derniers milles justement des travaux de construction de cette centrale. centrale. On en parle donc avec Grégoire Lemay dans quelques instants. Au niveau judiciaire, ben, le Nouvelliste nous apprenait ce matin qu'un conducteur d'autobus scolaire de 71 ans, Alain Soucy, qui s'est retrouvé devant la justice concernant des crimes de nature sexuelle qui auraient été commis à l'endroit d'une personne de moins de 16 ans. Alors, il aurait comparu donc hier et il était accusé d'agression sexuelle, de contact sexuel, d'incitation à des contacts sexuels et de leurre, des faits qui se seraient produits entre le 1er avril 2026 et le 11 juillet à La Tuque. Alors, l'arrestation a eu lieu en début d'après-midi lundi et le Nouvelliste rapportait que la Sûreté du Québec n'a pas précisé si les faits reprochés se seraient déroulés durant son travail comme conducteur. Il demeure détenu en attendant la suite des procédures et l'enquête sur remise en liberté. Donc, c'est ce qu'on apprenait sur la scène judiciaire. 8h46 minutes. Donc, on revient dans quelques instants sur cette assemblée du Conseil d'agglomération. Parler d'une assemblée, habituellement, juillet, là, c'est des petites assemblées tranquilles, mais je vous jure qu'hier, c'était tout sauf tranquille. Effectivement, il y avait beaucoup de matériel, beaucoup de il n'y a pas de controverse, là, mais beaucoup de matériel fort intéressant durant cette assemblée. Donc, je vous fais entendre les propos du maire Pierre Paccarard concernant cette demande au niveau de la santé.
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6: On va revenir sur l'assemblée du conseil municipal de La Tuque hier. En fait, c'est l'assemblée du conseil d'agglomération où il y avait beaucoup de sujets d'actualité. D'abord, la question de la santé. On en parle depuis le mois d'avril. Vous savez, le centre Naissance Famille qui a malheureusement dû fermer temporairement ses portes par manque de personnel infirmier. Alors, les femmes doivent se rendre accoucher dans les secteurs de Shawinigan, Trois-Rivières. Et là, La Tuque hausse le ton et demande que la Haute-Mauricie soit reconnue comme région ressource. Tout ça, ça découle d'une rencontre du maire de La Tuque avec Maryse Poupard, qui est vice-présidente aux opérations chez Santé Québec. Le maire de La Tuque l'avait rencontré dernièrement pour la mettre au fait des particularités en matière de main-d'œuvre dans la région de La Tuque en raison, justement, de la fermeture du centre Naissance Famille. Je vous laisse entendre les commentaires du maire de La Tuque, Pierre Paccarard.
10: Au cours des deux dernières semaines, on a eu deux rencontres très intéressantes. La première, c'était suite à la signature du projet pilote par le gouvernement du Québec qui a eu lieu ici à La Tuque. Par la suite, on a eu l'opportunité de, pendant une heure, avec Mme Catherine Jourdain-Champagne, qui est ministre au niveau des ressources naturelles et forêts. Pendant cet entretien-là, on a pu discuter de plein de sujets, les chemins multi-usages, la villégiature, la réalité économique, mais on a fait le point sur une des choses qui était essentielle pour nous, c'est la carence qu'on a au niveau du personnel infirmier ou du personnel professionnel de soutien. Et la demande politique que je lui ai faite, c'est s'il vous plaît, si elle pouvait prendre ses deux jambes et aller voir sa collègue qui est ministre au niveau de la santé et lui faire part du fait qu'à La Tuque, le problème, c'est pas au niveau des médecins ou au niveau des spécialistes, c'est qu'on n'a pas le personnel professionnel de soutien en assez grand nombre pour être capable de garantir les services. Puis la gynécologie en est un bel exemple. On a une gynécologue, on a la fondation qui a acheté des équipements pour qu'elle puisse avoir les équipements à la fine pointe, mais elle peut pas faire d'accouchement là-dessus, faute de personnel de soutien. Donc, c'est assez ridicule comme situation. Fait que cette demande-là a été faite. Puis par la suite, quelques jours plus tard, le CIUS m'avait invité pour une demi-heure avec Mme Poupard et son équipe, sa garde rapprochée. Elle était en visite au niveau du CIUS, MCQ, Centre du Québec et Mauricie. Ça me fait sourire parce qu'elle était à Drummondville. C'était le plus proche qu'elle allait se rendre de La Tuque. Mais elle nous a quand même donné une demi-heure où ce qu'on a pu justement à discuter de la réalité de la Tuque, tant au niveau de son territoire, au niveau de sa démographie, au niveau des difficultés qu'on avait avec les services de santé. Et c'était le même point qui a été amené, c'est de dire, écoutez, nous, on a

0: et j'espère bien qu'on puisse voir des développements au cours des prochains mois.
1: C'est un dossier qui sera effectivement à suivre que celui de la santé. On verra quelle sera la réponse de Québec.
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1: On a vu en fin de semaine que le projet de centrale à la cogénération à la biomasse Onimiskio-Obedjouane allait franchir une étape déterminante. On vient d'apprendre qu'une collaboration a été mise sur pied avec une filiale d'énergie pour une desserte de gaz naturel liquéfié. Qu'est-ce que ça veut dire exactement pour le projet? On en parle tout de suite avec Grégoire Lemay, qui est directeur général de la société en commandite Onimiskio-Obedjouane, qui en est aussi l'administrateur. Bonjour, Monsieur Lemay.
5: Bonjour, M. Scarpino. Ça me fait plaisir de vous rencontrer aujourd'hui.
1: Absolument. Et dites-moi, M. Lemay, qu'est-ce que cette collaboration-là, justement, avec la filiale d'Élergir, ça veut dire exactement pour le projet?
5: Sachant que, dans le jargon là, des gens ici, là, on est, la communauté d'Obedjouane est desservie par un réseau autonome. Donc, aucune connexion filaire avec le grand réseau d'Hydro-Québec. Comme vous savez, on avait préalablement discuté, la centrale de cogénération va utiliser de la biomasse forestière qui sont issues des activités de la scierie locale. Et évidemment, pour s'assurer d'une opération fiable et sécuritaire, sachant que bon, la biomasse forestière peut être de différentes qualités, on peut retrouver des corps étrangers. Donc, il peut y avoir toutes sortes de situations qui pourraient impacter un peu ou beaucoup l'opération de la centrale. Donc, la mise en place d'une desserte en gaz naturel va venir assurer une production fiable, sécuritaire pour la centrale et s'assurer que l'engagement par rapport au contrat avec Hydro-Québec, parce que Hydro-Québec demeure toujours celui qui va acheter l'électricité et la redistribuer dans la communauté, s'assurer que tous les objectifs de production vont être rencontrés dans toutes circonstances.
1: Donc, ce que vous me dites, c'est que, bon, on va produire de l'électricité à partir de la biomasse, mais les périodes où ce ne sera pas possible de le faire, ça va être à ce moment-là le gaz naturel liquéfié qui va prendre la relève.
5: Bien, je prends juste peut-être une nuance. C'est qu'il faut comprendre que le projet est toujours un projet qui va consommer à 95% de la biomasse forestière. C'est surtout l'utilisation du gaz va être, dans un premier temps, lors de démarrage à froid, donc après une maintenance ou un arrêt prolongé pour entretien, ben pour allumer les feux, on a besoin d'un combustible, un peu comme dans un bon vieux poêle à bois là, chez les gens. Mais une fois que la combustion est lancée, c'est surtout s'il y a des variations dans la qualité du combustible, parce qu'on peut, étant donné qu'on va opérer 365 jours par année, il peut arriver dans des périodes d'hiver où la qualité du combustible, la biomasse est moins bonne.
1: Ouais.
5: Donc, avec l'apport du gaz naturel, va venir stabiliser la combustion. Mais vraiment, là, c'est un faible pourcentage durant l'année où la consommation de gaz va s'effectuer. C'est vraiment une, comme on dit, là, je m'excuse de l'angliciste, c'est vraiment une approche en backup. Ce que je qualifierais de, on va faire de la gestion par précaution. C'est pour s'assurer toujours que durant les 360 jours que la centrale doit être en production, que si toutes les conditions sont réunies, ben on va pouvoir générer l'électricité nécessaire pour les besoins de la communauté.
1: Et ce gaz naturel-là va être acheminé quoi, par camion vers la communauté?
5: Oui, le gaz naturel.

0: C'est un peu comme d'autres projets qui se sont réalisés au Québec. Le gaz naturel est mis sous sa forme liquide, conservé en mode de façon cryogénique là, à moins 170 degrés Celsius. Donc, une fois par selon les besoins estimés, une fois par mois, il y a une livraison de gaz naturel qui va se faire à la desserte. Puis, le gaz naturel va être transféré du camion citerne jusqu'à des réservoirs qui sont sur site à la desserte, puis qui vont être conservés à moins 70 degrés Celsius pour après ça, en fonction des besoins, d'être mis sous forme gazeuse pour être après utilisé.
1: Ça demande des installations pour pouvoir conserver le gaz à cette température-là?
0: Oui, effectivement, les installations de la desserte, là, c'est étant donné que nous autres, la société Numiscu, on est bon à utiliser la biomasse pour en produire l'électricité. Donc, tous les équipements de la desserte en gaz naturel demeurent la propriété d'Énergie, sa filiale GMST, le Gaz Métro Solutions Transport. Donc, c'est eux autres, c'est Énergie qui demeure propriétaire des équipements, qui vont faire l'entretien de ça, le suivi, toutes les interventions nécessaires. Nous autres, on fait juste fournir l'endroit pour installer la desserte, puis après ça, Énergir voit à nous fournir le gaz en fonction de nos besoins.
1: Ils ont même eu une subvention que je voyais la semaine dernière dans la Gazette officielle du Québec de 3,6 millions pour ce projet-là.
0: Oui, c'est que ce décret-là est un peu l'extension d'un programme qui a existé il y a quelques années au niveau le ministère de l'Économie contribuait à la mise en place de dessertes en gaz naturel pour permettre la. C'est un moyen de contribution pour la réduction de gaz à effet de serre. On comprend que le gaz naturel est 20 % moins polluant que le carburant diesel ou le mazout. Donc, le ministère de l'Économie avait à l'époque un programme pour la mise en place de dessertes en gaz naturel. La communauté d'Obedjouam, le projet, s'inscrivait très bien dans cette mouvance-là. Donc, avec des discussions qu'on a eues avec Énergie, puis où le ministère de l'Économie était impliqué, évidemment, ben, le ministère de l'Économie a, par décret, accordé à Énergie une contribution du montant que vous avez identifié pour la mise en place de cette desserte-là à Obedjouam.
1: Monsieur Lemay, tant qu'à vous avoir avec nous, ben, on aimerait bien prendre des nouvelles de la construction de la centrale. Comment ça se passe? Parce que là, on doit être sur les derniers milles.
0: Oui, on est vraiment là au moment où on se parle là, dans la pointe des activités d'installation. Évidemment, on est dans un arrêt temporaire pour le congé de la construction, mais dès le lundi, le 4 août, les activités vont reprendre comme se sont terminées là, vendredi dernier. Donc, on est vraiment là, dans la phase d'importance où les équipements majeurs tels que bouilloire, équipement de production d'énergie, installations industrielles sont actuellement en activité. Donc, on est vraiment dans le dernier droit là, avant les essais qui devraient avoir lieu là, au courant de l'automne 2026. Pour après ça, une fois les essais sont complétés et concluants, ben, passer au volet de la mise en service commerciale.
1: Mise en service qu'on prévoit pour quel moment?
0: À la fin de l'année 2026.
1: Fin de l'année 2026. Et dites-moi, M. Lemay, il va y avoir du monde à Obedjouam pour justement ces travaux-là. Combien de travailleurs on a vu sur les lieux durant la période de pointe?
0: On parle d'une moyenne de 60 à 70 travailleurs de façon permanente qui sont sur le chantier, composés d'entrepreneurs spécialisés de l'extérieur et d'entrepreneurs locaux là, de la communauté pour les différents travaux, les travaux civils, entre autres. Là. Donc, c'est un peu bigarré. On a des gens de l'extérieur et des gens de communauté qui travaillent de façon assidue là, au projet. Là.
1: Et une fois que tout ça est mis en service, il va y avoir des gens qui vont travailler sur les lieux de la mini-centrale. Combien de personnes on estime employées?
0: On parle d'une quinzaine de personnes là, sur une base permanente là, qui vont travailler à différentes activités, là, opérateurs de centrales, mécaniciens, instrumentistes, après ça, du monde qui vont être employés dans la cour, là, des préposés au combustible, là, qui, comme une erreur qu'on appelle, là, qui vont être formés puis engagés là, à la centrale qui vont... C'est la quantité de travailleurs identifiés là, pour la centrale.
1: Et par la suite, ben, on va démanteler probablement les anciennes installations de la centrale au diesel?
0: Ben, ça ne répond pas à partir plus à Hydro-Québec, évidemment, mais selon notre compréhension, on pense plutôt que... on est assez convaincu que Hydro-Québec, mais encore là, c'est d'abord les orientations d'Hydro-Québec, mais Hydro-Québec va garder en réserve froide, donc à l'arrêt, la centrale existante, la centrale au diesel existante, mais ne la déboulonnera pas toujours dans une approche de gestion par précaution. Dans l'éventualité qu'il y avait un événement extraordinaire, bien, la centrale pourrait être remise en service pour couvrir des besoins d'urgence. Donc, c'est un peu la philosophie qui est derrière ça, mais ça veut pas... C'est sûr que la centrale de cogénération, on a prévu tous les mécanismes nécessaires pour différentes situations, mais à l'extrême, s'il y avait quelque chose qui arrivait, on ne souhaite pas, évidemment, mais la centrale de diesel pourrait être réutilisée, là, parce que ça va être présent.
1: M. Grégoire Lemay, qui est directeur général de la société en commandite Onimiski-Obidjouane, qui est aussi administrateur. Merci beaucoup pour ces informations. On voit que vous connaissez bien votre dossier, effectivement. Alors, merci de nous avoir fait part des derniers développements.
0: Bien, ça me fait plaisir.
1: Dossier donc fort intéressant et j'ajouterais très pertinent parce qu'on en a parlé partout au Québec justement du caractère innovateur de ce dossier-là. Obidjouane qui, on le sait, on le dit, là n'est pas relié justement au réseau d'Hydro-Québec, mais qui, bon, va faire un pas de plus et pour la sauvegarde de l'environnement et aussi pour satisfaire ses besoins en électricité là de façon plus moderne, je dirais. 9h03.
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1: Du côté de la météo, ben ce sera pas très très jojo aujourd'hui, des averses avec possibilité d'un orage cet après-midi, maximum près de 21, ce sera venteux. Pour ce soir, cette nuit nuageux, 40% de risque d'averse, un minimum près de 11, des vents jusqu'à 40 km/h vont souffler. Demain, jeudi, les averses cessent en après-midi, puis la bonne nouvelle, elle est là, ça pave la voie pour le soleil pour le week-end, ça se dégage, maximum près de 23 pour demain. Vendredi, samedi, donc soleil, je pense aux deux journées, là. Maximum près de 28. Et je pense particulièrement à la journée de la famille et à l'accroche qui aura lieu samedi. La belle journée pour ces gens-là du soleil 28. Vraiment, c'est fantastique. On espère que tout le monde va bien en profiter, bien évidemment. Au centre-ville, actuellement, c'est 19 degrés Celsius. 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Soyez prudents dans tous vos déplacements. Le meilleur de la musique s'en vient dans quelques instants. Nous, on se reparle demain, 8h45. Et je vous rappelle que les entrevues que vous entendez durant l'émission de ce matin vous sont présentées entre 15 et 16 heures dans le trafic avec Claudia Martel. Passez une belle journée, on se reparle demain. Salut!

0: jour.
1: Ben, c'est fini pour vos 100 000 matins, c'est fini pour aujourd'hui, parce qu'on remet ça demain, compté de 5h58, avec, entre autres, Lynn Boutillette pour la chronique techno qui va être avec nous autres. Bougez pas, parce que Stéphanie Gagné s'installe dans quelques minutes. C'est elle qui vous accompagne dans le meilleur de la musique en avant-midi. Tout juste après, c'est Richard Zelserois et ses grands bazous. Après ça, Olivier Poitras est là pour l'après-midi, avant l'arrivée de vos équipes respectives du trafic. Manquez pas ça. Merci d'avoir été avec nous aujourd'hui. Je vous souhaite une super belle journée, puis on se retrouve demain matin. Salut.
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2: 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Mercredi, une autre belle journée que l'on amorce ensemble à Oh, partout au Québec. Pour le meilleur de la musique, Stéphanie Gagné qui vous accompagne jusqu'à midi. Et ce matin, je vous présente un bol de toilette intelligent. Pourquoi vous gelez au travail? Et c'est tellement ce que je vis au quotidien. Et sinon, sabre laser de Star Wars vendu à un prix record. Et en musique, on a Bush à venir. Alex Warren, Luke Combs. Et à l'instant, au départ, cette chanson devait s'appeler The Cowboy Song. C'est l'histoire d'un homme tenté par l'infidélité. Et ça, c'est mal. On ne fait pas ça. Every Morning, Sugar Ray. On parle de pop rock flamenco. Celle-là, je l'avais jamais vu venir. Merci Wikipédia. Toujours un plaisir de vous accompagner partout au Québec. Avec, on souhaite un peu de soleil pour vous aujourd'hui.

Une montre intelligente, j'en porte une depuis quelques années et j'utilise surtout l'option de constater ma distance à la marche ou encore à la course. Pas mal tout, là, je maximise son potentiel à environ 25 %, mais là, on est rendu à offrir des bols de toilettes intelligents. Ça ressemble à quoi? Détail pour vous dans quelques minutes, mais juste avant. À ce jour, c'est son plus grand succès en carrière. Voici Kid Rock à haut.

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1: Après la montre, les bracelets et les bagues intelligentes, place au siège de toilette intelligent. Mais je trouve que l'idée est malgré tout assez bonne, même si c'est un peu bizarre, là. C'est une entreprise américaine qui promet de révolutionner le suivi de la santé avec des capteurs sur un bol de toilette qui permettent de mesurer les signes vitaux. Pression artérielle, fréquence cardiaque, le taux d'oxygène dans le sang, la fréquence respiratoire. Les données ensuite sont transmises à une application. Les utilisateurs peuvent suivre l'évolution de leur état de santé. C'est 199 $ US. C'est offert aux États-Unis pour l'instant. Puis c'est simple, c'est alimenté par une batterie qui a une durée de vie de 2 ans. Et ça remplace un siège de toilette. Ça ressemble à la même affaire, avec quelques petits gadgets, mais sans plus. Et imaginez-vous que ça permet d'identifier automatiquement l'utilisateur lorsqu'il s'assoit sur le bol. Ah, oui, on est rendu là. Bush Glycerine, ça s'en vient un grand classique des années 90. Ah, oh!
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0: même s'il visite souvent sa baie des Chaleurs, il fait d'ailleurs quelque chose dans les prochains jours là-bas, ben, sachez qu'il y a toujours son petit accent, cette petite couleur-là qu'on aime tant, même s'il habite la grande ville. Kevin Parent, Boomerang, qu'on vous offre à l'instant pour le meilleur de la musique. À haut!
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1: Non, je n'ai pas encore écouté la série Heated Rivalry, mais à un moment donné, ça va arriver. Mais imaginez-vous que cette série-là continue de faire parler et c'est sa bande sonore originale qui est sortie en vinyle et encore en CD le 10 juillet dernier qui s'est hissée parmi les 10 premières positions du Billboard 200.

100. Elle est au 8e rang et c'est un exploit qui datait de plus d'une décennie pour une bande originale d'une série télévisée. On voit pas ça souvent. La dernière fois, c'était en 2015 pour la série Empire qui était diffusée sur Fox. Qu'est-ce qu'on peut retrouver dans cette bande sonore-là? Il y a du Tattoo avec All the Things She Said. Il y a Wolf Parade. Il y a encore la chanteuse canadienne Feist et le Québécois Peter. La deuxième saison qui s'en vient au printemps 2027. Temper City Self-Aware, une belle nouveauté qu'on apprécie particulièrement pour l'équipe d'animateurs de haut. Ben, c'est à venir et aussi vos infos.

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6: Ici Michel Scarpino, le conseil d'agglomération de l'Attique demande à Santé Québec que la Haute-Mauricie puisse être considérée comme région éloignée en matière de santé devant les bris de services occasionnés par la pénurie de personnel infirmier. Un conducteur d'autobus scolaire latuquois de 71 ans, Alain Soucy, se retrouve devant la justice concernant des crimes de nature sexuelle qui auraient été commis à l'endroit d'une personne de moins de 16 ans. Et puis le maire de la Bostonnais, Michel Sylvain, a fait savoir que l'élection partielle dans sa municipalité aura lieu le 1er novembre. On sait que 4 conseillers municipaux ont remis leur démission en juin, ce qui a paralysé les activités du conseil et provoqué l'administration provisoire par 2 membres de la Commission municipale du Québec. Un appel de candidature aura vraisemblablement lieu à la mi-septembre. C'était vos actualités. 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

toujours le meilleur de la musique à O, Stéphanie Gagné qui vous accompagne jusqu'à midi. Et pourquoi vous gelez au travail? J'avoue là, que c'est mon cas. Même quand il fait 26 à l'extérieur, j'ai un petit lainage parce qu'il fait frette. Mais ça s'explique comment? Est-ce que ça pourrait s'améliorer? Parce que c'est quand même des dépenses énergétiques. Plein de réponses à vous offrir dans quelques minutes. Mais juste avant, Bittersweet Symphony et la formation britannique The Verve à O.

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1: 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En pleine canicule, il fait 40 dehors avec facteur humidex assez imposant. Puis au travail, vous avez fret. Ben, les immeubles de bureaux sont très énergivores. L'électricité, le chauffage, la ventilation, l'éclairage, la climatisation. Et on constate qu'on climatise beaucoup trop nos immeubles de bureaux. C'est un texte intéressant qui a été publié dans la presse il y a quelques heures. Puis ça nous donne envie souvent de mettre la faute sur les gestionnaires d'immeubles, mais ça n'a rien à voir. C'est l'efficacité du système de climatisation. Nous, les plaintes électriques, exemple, dans mon bureau, sont sur le bord de grands pans de fenêtres. Fait que même si ça travaille fort, ça reste que l'air climatisé travaille. En tout cas, vous voyez le genre. Alors, la température d'un immeuble donné est réglée à un certain niveau, mais il y a des poches d'air plus frais, plus chaud. Alors, on s'ajuste. Mais il faut dire que c'est pas tout le monde qui a la même perception de la température. Faut croire que j'ai un côté un peu frileuse. C'est ce que mes collègues de travail m'ont déjà avoué. Bon, alors, il y a peut-être du travail à faire. Même chose pour le système de climatisation à votre travail. Somber, la petite dernière, ça s'en vient à haut.
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Mercredi matin, en plein cœur de la semaine, il y a les deux frères qui reprennent la route bientôt avec les shows d'été. Où on a Saint-Bernard-sur-Mer à l'horaire, Cap-aux-Meules et encore Lévis pour le début septembre. Et on les écoute avec Nirvana. Ah oh!

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1: Oh. Journée de pluie et risque d'orage pour cet après-midi. C'est pas mal ce qui est au menu dans le Haut-Saint-Maurice, à Latuc particulièrement, avec un maximum de 21 degrés. Ce soir, cette nuit, un petit coup de fraîcheur avec un minimum de 11. Les nuages seront là et demain, les averses qui vont cesser en après-midi. Ceux et celles qui se posent la question, ouais, mais en fin de semaine, j'ai des projets, tu sais, un petit peu de plage. Ben, on a, 28 degrés pour samedi. Dimanche, la grisaille, mais 24. Tant qu'il n'y a pas de pluie, moi, je dis, il n'y en a pas de problème. 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
2: Ici Michel Scarpino, le conseil d'agglomération de la TUC demande à Santé Québec que la Haute-Mauricie puisse être considérée comme région éloignée en matière de santé devant les bris de services occasionnés par la pénurie de personnel infirmier. Un conducteur d'autobus scolaire latucois de 71 ans, Alain Soucy, se retrouve devant la justice concernant des crimes de nature sexuelle qui auraient été commis à l'endroit d'une personne de moins de 16 ans. Et puis le maire de la Bostonnais, Michel Sylvain, a fait savoir que l'élection partielle dans sa municipalité aura lieu le 1er novembre. On sait que 4 conseillers municipaux ont remis leur démission en juin, ce qui a paralysé les activités du conseil et provoqué l'administration provisoire par 2 membres de la Commission municipale du Québec. Un appel de candidature aura vraisemblablement lieu à la mi-septembre. C'était vos actualités. 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

On vous offre en tout temps le meilleur de la musique, mais pour ceux et celles qui ont envie d'un peu de concret, là, d'avoir des preuves, on a la chanson qui tourne le plus dans les radios au Québec avec Jeff Posé, la petite dernière qui s'en vient dans les prochaines minutes, Capital Cities, et encore Charlotte Cardin qui cartonne en France. Bon, il y a tout ça dans quelques minutes, mais pour l'instant...

Ah, que c'est beau! Et imaginez-vous que présentement, dans le top 10 des chansons qui tournent le plus au Québec, Jeff Posé est dans les deux premières positions. Avec celle-là, et encore plus qu'il faut, toujours un bonheur de vous l'offrir. Voici La Mémoire, Loco Locas, à haut.

0: Bon, ben, très bien, merci beaucoup.
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2: Oh. Star Wars. Je connais pas ça pantoute. On m'a forcé d'écouter le premier, qui est pas vraiment le premier, qui est le quatrième, là, vous voyez, avec Harrison Ford à l'époque. C'est tout ce que je connais. Mais je comprends qu'il y a des fans. Et je comprends que c'est la grosse affaire, un sabre laser comportant la main coupée de Luke Skywalker tiré du film L'Empire contre-attaque s'est vendu à 3,75 millions de dollars US lors d'une vente aux enchères. Et la compagnie Heritage Auction, qui s'occupait de la mise aux enchères, a dit que c'était vraiment le prix le plus élevé jamais atteint pour un accessoire utilisé dans un film Star Wars. Dans le même enchère, il y avait le chapeau de la méchante sorcière de l'Ouest dans Le Magicien d'Oge de 1939 qui était à vendre, puis le coffre contenant des œufs de dragon avec la première saison de Game of Thrones qui a été vendue aussi. Ça aussi, je connais pas trop ça. Mais bon, j'ai d'autres forces. Hein? Capital City, ça s'en vient. À haut.
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1: Oh. En plein cœur de votre heure de lunch, c'est toujours un retour dans le temps avec de bonnes anecdotes. Richard Z-Sirois qui sera là aux côtés de Michael Gagnon. Et on va souligner le premier anniversaire du décès du grand Ozzy Osbourne. Prince des ténèbres avec sa musique et encore des anecdotes autour de ça. Entre autres, il y a un beau dommage à la programmation musicale. Il y a The Presidents of the United States of America, Offenbach, pour ne nommer que ces grosses tunes. Ouais, ça s'en vient. Puis moi, je vous dis à demain. Mon nom est Stéphanie.

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4: Ici Michel Scarpino, le conseil d'agglomération de la TUC demande à Santé Québec que la Haute-Mauricie puisse être considérée comme région éloignée en matière de santé devant les bris de services occasionnés par la pénurie de personnel infirmier. Un conducteur d'autobus scolaire latucois de 71 ans, Alain Soucy, se retrouve devant la justice concernant des crimes de nature sexuelle qui auraient été commis à l'endroit d'une personne de moins de 16 ans. Et puis le maire de la Bostonnais, Michel Sylvain, a fait savoir que l'élection partielle dans sa municipalité aura lieu le 1er novembre. On sait que 4 conseillers municipaux ont remis leur démission en juin, ce qui a paralysé les activités du conseil et provoqué l'administration provisoire par 2 membres de la Commission municipale du Québec. Un appel de candidature aura vraisemblablement lieu à la mi-septembre. C'était vos actualités. 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
1: Les Grands Bazous. Oh. Ah ben, salut tout le monde. Bienvenue dans ce show radio qui s'appelle Les Grands Bazous. Merci d'être à l'écoute. Je suis en compagnie de Michaël Gagnon.
2: Salut Richard.
1: Est-ce qu'on peut dire remplaçant de luxe?
2: Tu peux dire ce que tu veux, écoute. Je vais l'accepter. Hier, c'était moi le petit baveux. Aujourd'hui, ça va être toi. Il n'y a pas trop.
1: Ça va être mon tour aujourd'hui. salut à tous les gens qui sont en vacances. Soyez prudents sur les routes. Et on salue aussi nos collègues de travail à travers toute la province parce que bientôt, ce sera 29 stations Arsenal Média à travers le Québec.
2: Hein? Et on n'arrête pas.
1: Hey, BPM Sport qui s'ajoute avec nous.
2: Est-ce que tu vas avoir une émission de sport?
1: Sportif de Lazy Boy. Ah, le gars qui fait des commentaires puis qui s'écrase dans son fauteuil.
2: C'est bon, moi. Je fournis chip.
1: On va commencer avec les Red Hot Chili Peppers. La pièce s'appelle Californication. Le meilleur de la musique, c'est toujours ici à

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1: Ben, il y a un an aujourd'hui, c'était le décès d'Ozzy Osbourne. Il est décédé le 22 juillet 2025 à l'âge de 76 ans. Et c'était seulement 17 jours après sa dernière performance live avec Black Sabbath lors d'un concert d'adieu appelé Back to the Beginning. Lui avait reçu un diagnostic de maladie de Parkinson en 2003, plusieurs accidents, substances illicites, consommation de toutes sortes. Il était usé. Il faisait plus vieux que son âge dans ce cas-là. Au début des années 2000, Ozzy Osbourne est devenu une star de la télé-réalité avec son émission The Osbourne. Il était avec sa femme et Sharon et ses deux enfants, Kelly et Jack. Voici Ozzy Osbourne avec Crazy Train. Le meilleur de la musique, c'est toujours ici à O.
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0: Ben, ici, c'est toujours le meilleur de la musique sur le réseau Arsenal Media, le plus grand radiodiffuseur au Québec. On a un quart d'heure non-stop devant nous avec, entre autres, Green Day et The Cure, l'une de mes chansons préférées de la formation qui s'appelle In Between Days. On va commencer ce 15 minutes avec The President of the United States of America. On parle du groupe rock et non pas du président réel en fonction présentement. Eux, ils ont refusé une belle offre à l'automne 1995. Ils sont invités à l'émission Saturday Night Live, qui pourrait vraiment lancer leur carrière. Mais c'est le jour du mariage du chanteur qui, lui, ne veut rien modifier dans son horaire. Et ben ils sont passés à côté d'une belle offre qui ne s'est jamais représentée pour The President of the United States of America. On va les écouter, oui, dans un instant avec Lump, le meilleur de la musique. C'est toujours ici à O.
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2: Ben, il y avait George Thorogood et son groupe The Destroyers. Lui, à un moment donné, il a choisi entre une carrière au baseball et la musique. Il a choisi la musique. Et là, ben, on a une thématique particulière dans les prochaines minutes. On passe de one bourbon, one scotch and one beer à deux autres bières d'Offenbach. Ça, c'est pas pour tout de suite. Après l'émission, on ira faire un petit tour sur une terrasse. Et soyez prudents sur les routes, pas de consommation d'alcool. Bien sûr, je pense que c'est clair pour tout le monde. Beaucoup de gens en vacances, beaucoup de gens qui prennent leur véhicule en ce moment. Alors, on veut vous garder avec nous. Offenbach dans un instant, le meilleur de la musique. C'est toujours ici, à O.
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2: Ben, il y avait Jean Leloup avec 1990. On dit beaucoup de bien du show du Cirque du Soleil présenté à Trois-Rivières sur le... Alors, qui rend hommage en paix à Jean Leloup. Et Michael Gagnon sera là le...
3: 9.
2: Et moi, le 8 août. Ah, je suis content, on se croisera pas.
3: Bon, mais j'ai fait par exprès prendre une journée de décalage. Je me disais qu'après deux semaines en studio, t'allais être tanné.
2: Avec moi. Ah, mais j'ai très, très hâte de voir ce spectacle-là. Demain, entre autres, les Crolocs, Nirvana, Dépêche Mode. Merci, Michael, à la production de Toujours Radio.
3: Ça fait plaisir.
2: Moi, je vous invite à rester à l'écoute des stations hautes du réseau Arsenal Média parce que ici, c'est toujours le meilleur de la musique. Demain, tout le monde. Salut!
3: Bye! Oh, sexy.
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1: Ici Michel Scarpino, le conseil d'agglomération de la TUC demande à Santé Québec que la Haute-Mauricie puisse être considérée comme région éloignée en matière de santé devant les bris de services occasionnés par la pénurie de personnel infirmier. Un conducteur d'autobus scolaire latucois de 71 ans, Alain Soucy, se retrouve devant la justice concernant des crimes de nature sexuelle qui auraient été commis à l'endroit d'une personne de moins de 16 ans. Et puis le maire de la Bostonnais, Michel Sylvain, a fait savoir que l'élection partielle dans sa municipalité aura lieu le 1er novembre. On sait que 4 conseillers municipaux ont remis leur démission en juin, ce qui a paralysé les activités du conseil et provoqué l'administration provisoire par 2 membres de la commission municipale du Québec. Un appel de candidature aura vraisemblablement lieu à la mi-septembre. C'était vos actualités. 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

Hello, hello, bon début d'après-midi. LJ Poitras qui vous retrouve dans le meilleur de la musique. Bon mercredi, on est le 22 juillet aujourd'hui. Bien content de vous avoir branché sur nos ondes et de vous avoir avec nous pour débuter l'après-midi. Dans les prochaines, il y aura la musique de Yellow Card et Good Charlotte avec Bedroom Posters, ça s'en vient. Imagine Dragons également avec Believer. Et tout de suite, on part ça avec Sunbur et Homewrecker. Je vous souhaite un excellent mercredi chez nous.

Vous êtes à la bonne place pour avoir le meilleur de la musique. Olivier Poitras qui vous accompagne jusqu'à 15 heures. Et il y a un duo qui nous a fait un peu revivre le début des années 2000. Hein? Celui de Yellow Card et de Good Charlotte. Vous l'avez deviné, c'est Bedroom Posters qui s'en vient. Je vous souhaite un bon mercredi. Le meilleur de la musique, c'est ici.

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1: Oh. Je prends le temps de saluer les gens qui sont en vacances. Je m'amuse à le faire depuis le début de la semaine, mais salutations à ceux et celles qui ont prévu des vacances et qui ont prévu de rester dans la région. Je sais qu'il y a beaucoup de monde sur les routes. Il y en a qui ont décidé de rester plutôt que d'aller se promener. Et salutations aussi à tous ceux et celles qui peut-être nous visitent ici pour la première fois ou la énième fois, je sais trop. Mais bienvenue chez nous, si c'est le cas. 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On vous donne un paquet d'activités qui s'en vient dans les prochains jours, prochaines semaines. Profitez-en, c'est là. L'année prochaine, la musique d'Alex Warren, ça s'en vient. C'est Fever Dream au retour. Restez là.
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0: Anti-rouille Crown Shawinigan. 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

Un an jour pour jour, c'était le décès d'Ozzy Osbourne le 22 juillet 2025. Et un an plus tard, ben, forcé d'admettre qu'on en parle encore beaucoup. D'ailleurs, on a fait certaines rééditions de ses albums, que ce soit en solo, que ce soit avec Black Sabbath. Et si on regarde la vente de ces albums-là, qui sont en hausse aussi depuis la dernière année, le streaming aussi va bien pour Ozzy Osbourne. On en joue encore pas mal à la radio et on ne l'oublie pas. Un qui s'en vient dans les prochaines minutes. Un que vous aimez beaucoup, Talk, avec Time Machine.

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8: Ici Michel Scarpino, le conseil d'agglomération de la TUC demande à Santé Québec que la Haute-Mauricie puisse être considérée comme région éloignée en matière de santé devant les bris de service occasionnés par la pénurie de personnel infirmier. Un conducteur d'autobus scolaire latucois de 71 ans, Alain Soucy, se retrouve devant la justice concernant des crimes de nature sexuelle qui auraient été commis à l'endroit d'une personne de moins de 16 ans. Et puis le maire de la Bostonnais, Michel Sylvain, a fait savoir que l'élection partielle dans sa municipalité aura lieu le 1er novembre. On sait que 4 conseillers municipaux ont remis leur démission en juin, ce qui a paralysé les activités du conseil et provoqué l'administration provisoire par 2 membres de la commission municipale du Québec. Un appel de candidature aura vraisemblablement lieu à la mi-septembre. C'était vos actualités. 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
1: Toujours important de savoir si on a fait le bon choix dans la vie. Hein. Savoir aussi où est-ce qu'on s'en va. Important de bien choisir. Ben, où est-ce qu'on s'en va dans les prochaines? Il y aura la musique des Frères à cheval avec Mon Voisin. Et tout de suite, ben, une que vous aimez beaucoup, celle de Youngblood en collaboration avec les Smashing Pumpkins, c'est Zombie à Hope.

0: Il y a un récent sondage qui est sorti sur le télétravail, en fait. Nouvelle réalité qu'on a depuis quelques années maintenant, des gens qui vont avoir du télétravail. Et on veut savoir, depuis 2020, par exemple, en 2026, aujourd'hui, combien de pourcentage de gens sont encore en télétravail? On évalue quand même tout ça à 60%. Des gens qui ont encore du télétravail, que ce soit à temps plein ou à temps partiel, pas obligé d'être toujours à la maison, mais qu'il y a encore un peu de télétravail qui se fait, 60% des gens au Canada le font encore. Vous en êtes rendu où avec ça? Parce que je sais qu'il y a beaucoup d'endroits où on réintègre les gens au bureau et on laisse tomber le télétravail. Hein? Presque 6 ans plus tard, c'est fou pareil. Kane Brown et Marshmello, ça s'en vient dans les prochaines avec Miles on It.
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C'est instantané. Avec Saint-Félix qui est sorti il y a tout près d'un an. Nouveauté sur nos ondes avec Mentir. Mais c'est avec chance qu'on se l'offre. C'est l'excellent Arpin Épine à eau. Bon mercredi sur nos ondes.

trafic à compter de 15h et surtout manquez pas à compter de 18h les hits avec l'excellent Chuck Noël. Nous, on aura la chance de se reparler demain à compter de 13h. On se laisse avec Joseph Poirier. À demain. Salut!

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8: Bonjour, ici Claude Marquis, voici vos actualités. Des premiers ministres d'autres provinces seraient prêts à défendre le Canada dans un éventuel débat référendaire sur la souveraineté au Québec. Les élections de cet automne pourraient bien mener à la formation d'un gouvernement du Parti québécois qui promet de tenir une consultation populaire sur l'indépendance dans un premier mandat. La première ministre du Nouveau-Brunswick, Susan Holt, a dit que les provinces avaient certainement la responsabilité de défendre l'unité canadienne. Et le président américain Donald Trump utilisera un outil juridique obscur datant de la Grande Dépression pour imposer de nouveaux droits de douane au Canada. Ces décrets utilisent l'article 338 de la Loi sur les tarifs de 1930 qui s'applique au cas où un pays étranger exerce une discrimination à l'encontre du commerce des États-Unis. La loi autorise l'imposition de droits de douane pouvant atteindre 50 %. Aucune enquête n'est requise

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La tuque, déjà rendue au milieu de semaine. Ben, tu sais, là, c'est sûr qu'en disant ça, je m'adresse peut-être plus à ceux et celles qui sont pas en vacances. Puis ceux et celles qui sont en vacances, ben, il vous en reste en plein, encore tout plein de journées de congé. Puis bonne nouvelle du côté de la météo. Tu sais, là, on a encore des risques d'averses, risques d'orages à compter.

C'est moi qui ai le bonheur de vous ramener chez vous. J'ai jusqu'à 18 ans pour le faire dans le show du retour qui, lui, est présenté par le Bar La Voûte. On manque pas ce jeudi dans le cadre des Jeudis festifs. On aura des chansonniers sur place au Bar La Voûte entre 18h et 20h. Évidemment que c'est gratuit. C'est Dave et Phil qui vont venir mettre le party du côté du Bar La Voûte. Et en plus, on aura des chicken wings. Ouais, ouais. Des ailes de poulet pour vous autres ce jeudi au Bar La Voûte. On bonifie votre 5 à 7. C'est un rendez-vous. On est au meilleur de la musique. Qu'est-ce qu'on vous envoie? On ouvre le show avec The Lumineers. Bon retour chez vous.

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1: On va prendre des nouvelles des nombreuses activités qui se déroulent durant la saison estivale au Centre d'activités populaires et éducatives, le CAP, avec Carla Lavigne, qui est coordinatrice de projet. Bonjour, Carla.
2: Bonjour, Michel.
1: Effectivement, c'est très actif chez vous durant l'été. Il y a beaucoup d'activités qui sont prévues, là.
2: Exact. L'année continue. L'été, on reste ouvert. On continue à proposer des services.
1: Alors, qu'est-ce qui se passe exactement chez vous comme activité?
2: Donc, l'été, on continue d'avoir le camp nature, pour ceux qui connaissent déjà, mais on l'a, cette année, c'est plus le camp éco-tribu. Donc, on a deux groupes de jeunes, entre 9 et 14 ans, qui participent à des activités pendant deux semaines. Donc, le premier groupe en juillet, c'est pour deux semaines. Un deuxième groupe en août, deux semaines également. Et les activités, ben, c'est découverte de l'environnement, développement de pratiques écologiques, découvrir comment on peut réduire notre impact écologique. Donc, c'est ça. Ça a commencé lundi.
1: OK, alors tout le monde était inscrit pour ça, là. Je présume qu'il n'y a plus de place. Là.
2: Non.
1: Ça a été populaire.
2: Très populaire. Les places sont parties très rapidement, donc c'est un service qui est très demandé.
1: Combien de jeunes participent en tout, Carla?
2: Là, on en a 12 cet
1: 12.
2: Été.
1: Ouais. Excellent. C'est pas tout, là. Il y a différents ateliers qui sont présentés là chez vous.
2: Ouais. Donc, l'été, on continue d'avoir des ateliers jardins. On a des cuisines interculturelles qui vont avoir lieu à l'œuvre de la soupe. D'ailleurs, il y en a une mercredi matin.
1: Et ça, l'objectif de ça, c'est d'apprendre des mets ou des différentes cultures?
2: Exactement, ouais, c'est de partager, que ce soit, ça peut être aussi des Québécois qui partagent des recettes à d'autres, des nouveaux arrivants. Mais là, mercredi, par exemple, ça va être une participante mexicaine qui va nous montrer des recettes de son pays. Donc, l'idée, c'est de favoriser le dialogue, de favoriser la rencontre entre les différentes cultures.
1: Absolument, on apprend de belles choses.
2: Ouais.
1: Et là, on parle de sorties, des sorties de bleuets?
2: Oui, on va proposer aussi début août sorties au bleuet. On va aussi avoir une sortie pour récolter des champignons en fin d'août, en espérant qu'il y ait pas mal de champignons, parce que cette année, il y a moins de champignons que les années passées.
1: OK, oui, c'est la météo qui décide. Hein?
2: Oui, exactement.
1: Exactement.
2: On va aussi avoir des ateliers plus pour apprendre à faire des choses soi-même, comme la semaine prochaine, on a un atelier pour apprendre à faire des baumes pour les lèvres.
1: Oui.
2: Maison. Puis on va avoir aussi un atelier pour apprendre à faire sa lessive soi-même. On va avoir un atelier de conservation aussi pour ça va être plus en septembre. Une fois qu'on a produit avec les jardins, ben qu'est-ce qu'on peut faire avec les surplus?
1: Comment on peut conserver ça de façon sécuritaire, là, que ça puisse se conserver longtemps, là?
2: Exactement.
1: Et là, ben il y a la question des jardins aussi.
2: Ouais, les jardins du monde aussi, c'est un projet qu'on a démarré l'année passée, qui continue cette année et qui a démarré depuis un petit bout de temps. Donc là, on a une vingtaine de participants qui vont cultiver une parcelle qui appartient à un citoyen et qui partage son espace. Les participants sont accompagnés par une personne qui travaille au CAP, Micheline. Et donc, l'idée, c'est d'apprendre à faire sa nourriture, de gagner une autonomie alimentaire.
1: Oui, parce que c'est pas des choses qui sont nécessairement qu'on était habitué. On va à l'épicerie ramasser nos différentes denrées, tout ça, mais c'est toujours agréable de pouvoir le cultiver nous-mêmes, et c'est sécurisant aussi en même temps.
2: Ouais, puis on s'assure d'avoir des aliments de qualité.
1: Absolument.
2: Ça nous apprend à découvrir aussi d'autres choses qu'on consomme pas forcément, mais de voir qu'il y a une belle diversité de légumes qu'on est capable de produire ici, puis de transformer. Donc le projet bat son plein, puis ça fonctionne bien.
1: On sait ça, les participants sont tous inscrits pour ce projet-là également.
2: Oui. Ouais.
1: Et ça, c'est pas la première année qu'on fait ça. Hein?
2: C'est la deuxième année.
1: Deuxième année.
2: Ouais. Donc là, on a quand même augmenté le nombre de participants. L'année passée, il y en avait juste 6. Et c'était beaucoup d'ouvrages pour 6 personnes. Et puis beaucoup de récoltes aussi. Donc là, cette année, on a décidé d'ouvrir à plus de monde. Donc on a deux groupes. On a un groupe qui vient le jeudi soir et un groupe qui vient le jeudi après-midi.
1: Par curiosité, on cultive quoi exactement dans les jardins du monde?
2: Ça va être vraiment plus des plantes potagères, okay, comme des carottes, des tomates. C'est les gens aussi qui décident de ce qu'ils veulent produire. Donc, on y va avec les habitudes quand même des gens qui participent. Mais c'est vraiment majoritairement des plantes potagères.
1: Là, je sais que vous avez une demande spéciale concernant justement ce projet des Jardins du Monde.
2: Oui, exactement.
1: Parce qu'une participante a besoin d'un petit coup de pouce.
2: C'est ça. On recherche activement une bénévole ou un bénévole qui aimerait venir donner de son temps une fois ou deux semaines pour aider une jeune maman qui participe au projet, mais qui a personne pour garder ses enfants. Et en fait, quand elle a ses enfants, elle peut pas nécessairement jardiner. Donc l'idée, ce serait de savoir si un bénévole pourrait venir sur la parcelle et pendant que la maman jardine, veiller sur les enfants, jouer un petit peu avec eux. Il y en a deux, il y en a un jeune bébé qui a peut-être un an à peu près, puis une jeune fille de moins de 5 ans, 4 ans, quelque chose comme ça.
1: Et c'est combien de temps que ça par semaine que ça nécessite?
2: C'est environ 3 heures.
1: 3 heures.
2: 3 heures, puis c'est une semaine sur deux. Donc ça peut être plutôt le jeudi après-midi, une semaine sur deux.
1: Et les gens qui seront prêts à offrir leur service, ils appellent au CAP?
2: Oui, ils appellent au CAP, puis nous on défraie les frais de déplacement pour la personne qui va offrir le déplacement en même temps. C'est ça, si jamais il y a quelqu'un qui est intéressé, qui a envie de passer du temps avec des petits poupons, puis vous nous appelez, puis moi je vous expliquerai un petit peu plus en détail comment ça fonctionne.
1: Donc un été bien chargé au niveau du CAP, je pense que vous, ça roule toute l'année, mais avec la question des jardins cette année, ça rend la chose très intéressante également.
2: Là. Exactement, l'été, ouais. on reste ouvert, on continue d'offrir des services, et les jardins, c'est le temps où il faut être disponible, donc on est là.
1: Carla Lavigne, donc coordonnatrice de projet au Centre d'activités populaires et éducatives. Merci beaucoup pour ces informations.
2: Merci Michel.

15h15 dans le show du retour. Là, on est dans la première semaine de vacances de la construction. Ben, je vous donne les conditions météo pour la deuxième semaine des vacances de la construction. On dit que ça devrait être similaire à celle de la première. C'est selon Environnement Canada. Des journées de beau temps sont donc prévues, mais des averses sont aussi possibles. La pluie est attendue mardi dans le sud de la province, tandis qu'un système plus important pourrait apporter davantage de précipitations vers la fin de la semaine. On voit potentiellement certains systèmes de pluie pouvant balayer le Québec allant du sud vers l'est, mentionne le météorologue pour Environnement Canada. Il est possible d'avoir quelques jours avec des averses ici et là. Ce sera assez humide, mais je vois pas nécessairement non plus de vagues de chaleur pour la semaine prochaine. Il sera tout de même possible de profiter du plein air, évidemment. Généralement, parlant pour les températures, on va être proche des normales ou encore au-dessus des normales pour l'ensemble de la province. Ça va ressembler un peu à cette semaine, des températures normales avec des averses ici et là. On est quand même capable de profiter de l'extérieur. Du soleil qui est attendu pour le reste de la semaine, hein, pour cette semaine-ci, pour la fin de semaine également. Ici à La Tuque, on retrouve le gros soleil mur à mur demain en PM. On le garde pour vendredi et pour samedi également. On en profite.

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4: Météo ce soir et cette nuit, on a un 40% de probabilité d'averse, minimum 11. Demain, on retrouve le soleil en PM, max à 23. Gros soleil vendredi 27. Gros soleil samedi 28 et dimanche plutôt nuageux, maximum 24. Centre-ville, La Tuque, 21 degrés au mercure, 24 avec humidité.

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1: La célébration de la fête nationale qui a porté chance à ce résident de Québec devenu millionnaire le 24 juin dernier après avoir remporté un gros lot d'un million de dollars à l'extra. Tu sais, quand on vous demande, prenez-vous l'extra, dites oui. Dès qu'il a appris la bonne nouvelle, Guy Perrault s'est rendu de bon matin à son travail pour annoncer à son patron qu'il prenait sa retraite, tu sais, le bye-bye boss. Monsieur Perrault qui a remporté un million avec une participation gratuite à laquelle il avait ajouté un numéro de l'extra. Toujours avec l'extra, madame, dit-il, au moment de vérifier son billet le lendemain matin du tirage. Le chanceux a d'abord cru gagner 100 000 $, mais en scrutant son billet plus attentivement, ben, il a constaté qu'il avait plutôt mis la main sur le gros lot d'un million de dollars. Il dit, je vais profiter de la vie tranquillement. Le billet chanceux, lui, a été acheté au marché L'Express du boulevard de Lormière, alors que le détaillant recevra une commission de 10 000 $. Ça équivaut à 1% du gain.

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5: On va revenir sur l'assemblée du conseil municipal de Latuc hier. En fait, c'est l'assemblée du conseil d'agglomération où il y avait beaucoup de sujets d'actualité. D'abord, la question de la santé. On en parle depuis le mois d'avril. Vous savez, le centre Naissance Famille qui a malheureusement dû fermer temporairement ses portes par manque de personnel infirmier. Alors, les femmes doivent se rendre accoucher dans les secteurs de Shawinigan, Trois-Rivières. Et là, Latuc hausse le ton et demande que la Haute-Mauricie soit reconnue comme région ressource. Tout ça, ça découle d'une rencontre du maire de Latuc avec Maryse Poupard, qui est vice-présidente aux opérations chez Santé Québec. Le maire de Latuc l'avait rencontré dernièrement pour la mettre au fait des particularités en matière de main-d'œuvre dans la région de Latuc en raison justement de la fermeture du centre Naissance Famille. Je vous laisse entendre les commentaires du maire de Latuc, Pierre Paccarard.
6: Au cours des deux dernières semaines, on a eu deux rencontres très intéressantes. La première, c'était suite à la signature du projet pilote par le gouvernement du Québec qui a lieu ici à Latuc. Par la suite, on a eu l'opportunité de, pendant une heure, avec Mme Catherine Jourdain-Champagne, qui est ministre au niveau des ressources naturelles et forêts. Pendant cet entretien-là, on a pu discuter de plein de sujets, les chemins multi-usages, la villégiature, la réalité économique. Mais on a fait le point sur une des choses qui était essentielle pour nous, c'est la carence qu'on a au niveau du personnel infirmier ou du personnel professionnel de soutien. Et la demande politique que je lui ai faite, c'est s'il vous plaît, si elle pouvait prendre ses deux jambes et aller voir sa collègue qui est ministre au niveau de la santé et lui faire part du fait qu'à Latuc, le problème, c'est pas au niveau des médecins ou au niveau des spécialistes, c'est qu'on n'a pas le personnel professionnels de soutien en assez grand nombre pour être capable de garantir les services. Puis la gynécologie en est un bel exemple. On a une gynécologue, on a la fondation qui a acheté des équipements pour qu'elle puisse avoir les équipements à la fine pointe, mais elle peut pas faire d'accouchement là-dessus faute de personnel de soutien. Donc, c'est assez ridicule comme situation. Fait que cette demande-là a été faite. Puis par la suite, quelques jours plus tard, le CIUS m'avait invité pour une demi-heure avec Mme Poupard et son équipe, sa garde rapprochée. Elle était en visite au niveau du CIUS, MCQ, Centre du Québec et Mauricie. Ça me fait sourire parce qu'elle était à Drummondville. C'était le plus proche qu'elle allait se rendre de là-dessus. Mais elle nous a quand même donné une demi-heure où ce qu'on a pu justement discuter de la réalité de Latuc, tant au niveau de son territoire, au niveau de sa démographie, au niveau des difficultés qu'on avait avec les services de santé. Et c'était le même point qui a été amené, c'est de dire, écoutez, nous, on aime bien notre centre, on aime bien les équipements qui sont médecins, tout ça, ça va bien, Mais où ce que le bas blesse, c'est qu'on est obligé d'envoyer les femmes de la TUC et du territoire de la TUC, donc de la Haute-Mauricie, accoucher à Shawinigan. Parce qu'on peut pas avoir, on peut pas garantir le personnel hospitalier. Ce qui est un non-sens. Donc, la correspondance vient de cette rencontre. On a été très choyés d'avoir une demi-heure avec la numéro 2 de Santé Québec pour discuter juste de nous. C'est une chance inouïe. Hein, et j'espère bien qu'on puisse voir des développements au cours des prochains mois.
5: C'est un dossier qui sera effectivement à suivre que celui de la santé. On verra quelle sera la réponse de Québec.

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3: Ici Michel Scarpino, voici le bilan de l'actualité. Tout d'abord, le docteur Horacio Arruda vient d'être nommé à titre de directeur de santé publique de Santé Québec-Mauricie, Centre du Québec. La nomination entrera en vigueur le 2 août pour un mandat de 2 ans. Dr. Arruda occupait déjà cette fonction de façon intérimaire depuis octobre dernier. Au fil de sa carrière, il a notamment été directeur national de la santé publique et sous-ministre adjoint durant une bonne partie de la période de la COVID-19. Il apparaissait régulièrement lors des points de presse télévisés du gouvernement du Québec. Le projet de centrale à la cogénération à la biomasse Onimiskio-Obidjouane a franchi une nouvelle étape avec une collaboration avec une filiale d'énergie, GMJNL. Ce partenariat permettra la mise en place d'une dessaturelle liquéfiée dans la communauté afin de faire fonctionner la centrale dans les quelques moments où il ne sera pas possible de le faire avec la biomasse. Cela peut arriver dans des circonstances où on retrouve des corps étrangers dans la biomasse ou lors de toute situation qui peut avoir un impact sur l'opération de la centrale, affirme Grégoire Lemay, directeur général de la société en commandite Onimiskio-Obidjouane.
4: L'utilisation du gaz va être, dans un premier temps, lors de démarrage à froid, donc après une maintenance ou un arrêt prolongé pour entretien, ben pour allumer les feux, on a besoin. Une fois que la combustion est lancée, c'est surtout s'il y a des variations dans la qualité du combustible.
3: Et puis 2026, c'est une année électorale au Conseil.

0: de la nation Atikamekw. L'élection pour le poste de grand chef aura lieu le mardi 1er septembre. Les personnes intéressées à ce poste doivent poser leur candidature avant le vendredi 31 juillet à midi. La fonction est actuellement occupée par Constant Awashish. Celui-ci devrait faire savoir d'ici la fin du mois s'il sollicite un quatrième mandat. C'était vos actualités Arsenal Média. 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
1: Météo ce soir et cette nuit, on a un 40% de probabilité d'averse, minimum à 10 degrés. Demain, on retrouve le soleil, mais en après-midi, max à 24. Gros soleil vendredi 27, gros soleil samedi 28 et plutôt nuageux pour dimanche, max à 25. Centre-ville, 21 degrés au mercure, 24 avec humidex.

savez qu'on vient d'arriver dans la deuxième heure du retour à la maison. Toujours Claude qui se fait un bonheur de vous ramener chez vous. J'ai jusqu'à 18h pour le faire dans le show du retour qui, lui, est présenté par le Bar La Voûte. 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On est au meilleur de la musique. Qu'est-ce qu'on vous envoie? Daniel Boucher vient faire son tour. Mumford & Sons également. Et tout de suite, on décolle le show. Elle était solide, celle-là. Coolio, Gangsta's Paradise. Bon retour chez vous.

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2: Voici les offres d'emploi conseillers, conseillères aux ventes, description des tâches, effectuer la mise en marché du magasin, procéder à la facturation, la formation qui sera donnée par l'employeur, le salaire qui est à discuter selon l'expérience et les compétences, l'horaire entre 15 et 25 heures par semaine, horaire de jour, de soir, également un samedi sur deux. 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Autre offre d'emploi, commis étalagiste temps partiel, description des tâches, remplir les étalages, assurer la propreté et l'organisation des rayons et des présentations, formation requise, détenir un diplôme d'études secondaires ou encore l'équivalent, salaire 16,60 $. 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
3: Météo ce soir et cette nuit, on a un petit 40% de probabilité d'averse, minimum 10. Demain, on retrouve le soleil, mais en PM, maximum 24. Vendredi, là, on a juste le soleil 27, juste du soleil samedi 28. Plutôt nuageux dimanche, max à 26. Centre-ville, Latuc, 21 degrés au mercure.
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3: Merci à toute l'équipe de Nautico. L'attaquant Jason Robertson a signé un contrat d'un an et de 12 millions de dollars avec les Stars de Dallas mardi soir. Conséquemment, il pourrait devenir joueur autonome sans compensation l'été prochain. Cependant, quelques-uns diront que les deux parties ont acheté du temps avec une entente de courte durée, puisque le joueur concerné pourra paraffer une nouvelle entente dès le 1er janvier. Si le club constate qu'un accord avec son hockeyeur est de moins en moins probable, un échange pourrait être réalisé. Au cœur, justement, de plusieurs rumeurs de transactions, Robertson a donc évité l'arbitrage salarial, ayant complété en 2025-2026 un pacte de 4 ans et de 31 millions de dollars. Il deviendra le patineur de son équipe, ayant droit à la plus forte rémunération, égalité avec Mikko Rantanen. Par ailleurs, l'organisation texane devra réduire sa masse salariale car elle dépasse le plafond de plus d'un million. La saison passée, l'athlète de 26 ans a récolté 45 buts et 51 aides pour 96 points en 82 matchs, ajoutant 8 points en 6 duels lors de la série de premier tour contre le Wild du Minnesota.
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0: 15h45, dans le show du retour, il y a James Hetfield, le chanteur de Metallica, qui rend hommage au défunt chanteur Ozzy Osbourne en cette journée Ozzy, qui est célébré dans sa ville natale de Birmingham, en Angleterre. Joyeux anniversaire, Ozzy. C'est ce qu'a écrit le cofondateur, chanteur et guitariste de Metallica. Il a été un mentor pour moi, un modèle à suivre. Quand je l'ai enfin rencontré, sa gentillesse, son optimisme et sa simplicité ont renforcé mon admiration pour lui et son rôle de mentor. Je t'aime, Ozzy. Tu nous manques énormément. Célébré chaque année le 22 juillet, l'Ozzy Day commémore la disparition du prince des ténèbres décédé le même jour en 2025. Dans sa ville natale, l'icône du rock est honorée à travers des festivités, des concerts et des expositions retraçant son parcours. Le chanteur, qui est décédé il y a 101 ans, à l'âge de 76 ans, d'un arrêt cardiaque combiné à une crise cardiaque.
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1: Et on sait que tout au long de l'été, du côté du complexe culturel Félix Leclerc, un jeudi sur deux, ben en fait, lorsqu'il n'y a pas un jeudi centre-ville, ben il y a un show d'humour du côté du complexe culturel Félix Leclerc. Et le complexe qui collabore cette année avec le bar La Voûte, parce que juste avant d'aller au show d'humour qui lui est à 20h, ben le bar La Voûte vous propose des jeudis festifs avec chansonniers de 18h et 20h. Et par rapport à tout ça, on fait tout le temps un genre de pause sur Facebook, un genre de concours pour savoir quelle personne aimerait aller voir le show d'humour à 20h du côté du complexe culturel Félix Leclerc. Et le tirage a été fait. Et la chanceuse qui va aller voir le show d'humour demain du côté du complexe, Émilie Roy. Félicitations, ma chère. Et bonne soirée.

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2: Ici Michel Scarpino, voici le bilan de l'actualité. Tout d'abord, le docteur Horacio Arruda vient d'être nommé à titre de directeur de santé publique de Santé Québec-Mauricie, Centre du Québec. La nomination entrera en vigueur le 2 août pour un mandat de 2 ans. Docteur Arruda occupait déjà cette fonction de façon intérimaire depuis octobre dernier. Au fil de sa carrière, il a notamment été directeur national de la santé publique et sous-ministre adjoint durant une bonne partie de la période de la COVID-19. Il apparaissait régulièrement lors

0: Des points de presse télévisés du gouvernement du Québec. Le projet de centrale à la cogénération à la biomasse Nimiskio-Obidjiwan a franchi une nouvelle étape avec une collaboration avec une filiale d'énergie, GMGNL. Ce partenariat permettra la mise en place d'une naturelle liquéfiée dans la communauté afin de faire fonctionner la centrale dans les quelques moments où il ne sera pas possible de le faire avec la biomasse. Cela peut arriver dans des circonstances où on retrouve des corps étrangers dans la biomasse ou lors de toute situation qui peut avoir un impact sur l'opération de la centrale, affirme Grégoire Lemay, directeur général de la société en commandite Onimiskio-Obidjiwan.
1: L'utilisation du gaz va être, dans un premier temps, lors de démarrage à froid, donc après une maintenance ou un arrêt prolongé pour entretien, ben pour allumer les feux, on a besoin. Une fois que la combustion est lancée, c'est surtout s'il y a des variations dans la qualité du combustible.
0: Et puis 2026, c'est une année électorale au Conseil de la Nation Atikamekw. L'élection pour le poste de grand chef aura lieu le mardi 1er septembre. Les personnes intéressées à ce poste doivent poser leur candidature avant le vendredi 31 juillet à midi. La fonction est actuellement occupée par Constant Awashish. Celui-ci devrait faire savoir d'ici la fin du mois s'il sollicite un quatrième mandat. C'était vos actualités Arsenal Média. 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
2: Météo ce soir et cette nuit, on a un 40% de probabilité d'averse, minimum 10. Demain, on a du soleil. En fait, on le retrouve en après-midi, max à 24. Vendredi, juste du soleil 27. Samedi, juste du soleil 28. Et dimanche, plutôt nuageux, maximum 25. Centre-ville, Latuc, 21 degrés au

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1: 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Aujourd'hui, on va aller se promener en 1999. En fait, cette chanson-là fait partie du cinquième album du groupe qui a pour titre Americana, album qui est sorti en 98. La chanson qu'on vous avoue a été libérée en 1999. On y va avec The Offspring, The Kids Aren't Alright.
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Je vous parlais hier du chanteur country Matt Lang qui était à la recherche d'une jeune danseuse de 7 ans qui avait vu danser sur une de ses tunes. Ben finalement, ils ont fini par rentrer en contact. La jeune danseuse était de Salut Bonjour ce matin. Puis elle a finalement accepté de monter sur scène avec lui lors de son concert du 7 août prochain à l'International de Montgolfière de Saint-Jean sur Richelieu. Mais une seule condition, que le chanteur signe son chapeau de cowboy. Ça va se faire très facilement. Donc, mardi, l'artiste country qui avait lancé un appel à tous pour retrouver la fillette qui dansait sur sa chanson chez Stole My Truck. Je pense que ça n'a pas trop été long. Mercredi matin, Chelsea s'est fait surprendre par vidéo par Matt Lang alors qu'elle était en entrevue à l'émission Salut Bonjour. Vraiment, là, la petite a été très, très, très surprise. Il dit, le chanteur a promis d'essayer de danser avec elle sur scène, mais il dit vraiment, elle est meilleure que moi. Et on demandait à la maman de Chelsea si elle était nerveuse, elle dit, de danser devant une foule de plusieurs milliers de personnes. Sa maman a répondu, vraiment pas, elle carbure à la foule.

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1: Météo ce soir et cette nuit, on a 40% de probabilité d'averse, minimum 10. Demain, on retrouve le soleil en après-midi, max à 24. Vendredi, ensoleillé 27. Samedi, ensoleillé 28. Et dimanche, nuageux, maximum 25. Centre-ville Latuc, 20 degrés au mercure.

0: Les photographes de presse qui ont vécu un festival d'été difficile, un nombre inhabituel d'artistes ont exigé de valider les photos avant toute publication. Et ça a été le cas des têtes d'affiche Keisha, Gwen Stefani, Jelly Roll sur les plaines d'Abraham. Le chanteur canadien Michael Bublé, lui, a fermé la porte carrément aux photographes proposant à la place une image officielle fournie par son équipe. La majorité des médias ont refusé ces conditions. Ce bras de fer entre artistes et photographes n'a rien de nouveau depuis une quinzaine d'années. À des noms comme Lady Gaga, Beyoncé, Taylor Swift, Bryan Adams, Madonna, The Killers et bien d'autres ont imposé par contrat la cession totale des droits sur les photos de concert, l'approbation préalable des images, voire l'interdiction pure et simple d'accès aux photographes. Mais Mike Gauthier, observateur de longue date, constate un paradoxe dans la position des artistes. Ils veulent pas que les photographes professionnels prennent des photos, mais ils sont bien contents quand des spectateurs prennent des images tout croche avec leur cellulaire.
1: Ce qui s'en vient, encore des...

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Merci d'avoir été là. Gros merci également à toute ma belle gang du Bar La Voûte. C'est eux qui commanditent le show du retour. Puis c'est tellement là qu'on va demain du côté du Bar La Voûte. Pourquoi? Parce qu'on vous propose un autre jeudi festif. Chansonnier sur place, Davey Field, entre 18h et 20h. Évidemment que c'est gratuit. En plus, ce sera possible demain soir pour le 5 à 7 d'acheter des chicken wings. Tu sais, faut le dire, là. Les ailes de poulet du côté du Bar La Voûte sont assez solides. Alors, tout ça et même plus demain du côté du Bar La Voûte. Les hits suivent dans quelques instants. Soyez là demain 6h pour 100 000 matin. Moi, je vous retrouve demain en PM 15h pour une autre édition du

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4: Ici Michel Scarpino, les travaux de construction de la centrale à la cogénération à la biomasse Sonimiscio au Bidjouane se déroulent rondement. Selon le directeur général de la société en commandite, Grégoire Lemay, les travaux vont reprendre le 4 août, soit à la fin des vacances de la construction. Des essais auront lieu durant l'automne et dès qu'ils seront concluants, on pourra passer à la phase de la mise en service commerciale à la fin de 2026. On estime qu'une quinzaine de personnes y pourront y trouver du travail de façon permanente une fois la centrale mise en opération. Alors qu'il avait signalé il y a quelques mois son intérêt en vue des élections pour le poste de grand chef du Conseil de la Nation Atikamekw, Christian Flamand a fait savoir sur les réseaux sociaux qu'il déclinait finalement l'invitation. Il affirme qu'après mûre réflexion, il a choisi de ne pas poser sa candidature. Il entend continuer de porter avec conviction la mission commune de réconciliation. On sait que Christian Flamand est l'organisateur de l'expédition des Premières Nations qui réunit depuis plusieurs années des dizaines de motoneigistes autochtones et allochtones. C'était vos actualités Arsenal Média. On vous souhaite une bonne soirée avec nous. 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
4: Bon mercredi soir et bienvenue dans les hits. Mon nom est Chuck et je m'installe avec des numéros 1 des 30 dernières années. On va avoir Back in the Saddle de Lou Combs qui s'en vient. Ça, c'est un gros hit de la dernière année. On aura aussi un peu plus tard Ex-Ambassadors et Renegades. On va retourner d'une dizaine d'années en arrière. Et juste avant, là c'est plus ça, 25 ans en arrière de Bad Touch. C'est Blood Hot Gang sur le meilleur de la musique en haut.

Mélange bien intéressant des époques avec Miley Cyrus et Stevie Nicks qui s'en viennent avec Edge of Midnight. Et c'est là dans les prochaines minutes dans les hits. On a aussi une chanson de circonstance pas à peu près. J'étais en vacances de classe moyenne. Ce sera là aussi. Et une autre chanson d'été qui a fait ses preuves depuis maintenant 25 ans. Island in the Sun, Weezer, sur le meilleur de la musique. 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
1: Je suis en vacances. Ça, c'est justement le cas de plusieurs. Et le titre de la prochaine chanson, c'est Holiday. Cependant, Green Day parle plus de protester contre la guerre dans cette chanson-là, qui est de leur 7e album American Idiot, sorti en 2004, 3e single de l'album, qui faisait suite, bien sûr, à la chanson titre et Boulevard of Broken Dreams. Le single est sorti, lui, en 2005. Mais on regarde, on se fait croire encore que c'est une chanson de vacances. Plus que de protestation, Green Day s'en vient dans les prochaines minutes sur le meilleur de la musique à haut.

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Les One Hit Wonder, ça me fascine. J'adore ces artistes-là qui ont réussi à atteindre les sommets, mais qui, malheureusement, ben, n'ont pas su renouveler la recette gagnante. C'est sûr que pour eux, j'aimerais ça que ça dure plus longtemps, mais ça me fascine de savoir que Spin Doctors s'en vient et que je connais personne qui est allé voir Spin Doctors en show. Connaissez-vous quelqu'un qui a déjà vu Spin Doctors en show? Dites-moi là, si c'est le cas, ils s'en viennent avec Two Princess. Pour l'instant, il y en a pas mal qui l'ont vu en show, lui, dernièrement, dans la dernière semaine. Jelly Roll et Marshmello pour Holy Water Out.

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1: C'est tout pour les hits. On se retrouve demain, 18h pour les tirs du jeudi. D'ici là, manque pas à 6h demain matin, les 100 000 matin pour bien commencer ta journée, que tu sois en vacances ou non. Mon nom est Chuck. Je te souhaite un très beau mercredi soir. Goodbye.
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6: Ici Michel Scarpino. Les travaux de construction de la centrale à la cogénération à la biomasse Sonémiscu au Bidjouan se déroulent rondement. Selon le directeur général de la société en commandite, Grégoire Lemay, les travaux vont reprendre le 4 août, soit à la fin des vacances de la construction. Des essais auront lieu durant l'automne et dès qu'ils seront concluants, on pourra passer à la phase de la mise en service commerciale à la fin de 2026. On estime qu'une quinzaine de personnes y pourront y trouver du travail de façon permanente une fois la centrale mise en opération. Alors qu'il avait signalé il y a quelques mois son intérêt en vue des élections pour le poste de grand chef du Conseil de la Nation Atikamekw, Christian Flamand a fait savoir sur les réseaux sociaux qu'il déclinait finalement l'invitation. Il affirme qu'après mûre réflexion, il a choisi de ne pas poser sa candidature.

Il entend continuer de porter avec conviction la mission commune de réconciliation. On sait que Christian Flamand est l'organisateur de l'expédition des Premières Nations qui réunit depuis plusieurs années des dizaines de motoneigistes autochtones et allochtones. C'était vos actualités Arsenal Média. On vous souhaite une bonne soirée avec nous. 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

Un bon mercredi soir à la TUC. On est le 22 juillet. Danaë Thériault qui vous accompagne en direct du studio d'Éco PTM. 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

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Vous voulez pas manquer ça, ça va être une belle soirée et si vous voulez avoir plus d'informations sur comment avoir vos billets, c'est sur leville.latuc.qc.ca dans la section événements.

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5: Voici vos nouvelles, Arsenal Média. Le projet de centrale à la cogénération à la biomasse de Bedjiwan a franchi une nouvelle étape avec une collaboration avec une filiale d'Énergir, GMGNL. Cette collaboration permettra la mise en place d'une desserte de gaz naturel liquéfié dans la communauté afin de faire fonctionner la centrale dans les moments où il ne serait pas possible de le faire avec la biomasse. Le docteur Horacio Arruda vient d'être nommé à titre de directeur de la santé publique de Santé Québec, Mauricie et Centre du Québec. Cette nomination entrera en vigueur le 2 août pour un mandat de 2 ans. Docteur Arruda occupait déjà cette fonction de façon intérimaire depuis octobre 2025. Il n'est plus nécessaire de présenter sa carte d'hôpital lorsqu'on se présente au centre de la TUC de Santé Québec. Cette annonce suit l'activation du dossier santé numérique en mai dans les 2 régions vitrines, soit le nord de Montréal ainsi que la Mauricie et le centre du Québec. Finalement, côté météo à la TUC, ce soir et cette nuit, c'est des averses avec un risque d'orage et le minimum est de 17 degrés.

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